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1: Bonjour à toutes et à tous et bienvenue dans l'agenda du vendredi 5 juin. Vous êtes bien sur Radio Alto. Aujourd'hui, la librairie La Lanterne qui rugit reçoit Florent Dierks et Frédéric Rossignol pour la parution de leur livre « Cultiver ses champignons en planche, en seau et sur bûche ». Le matin et à midi, rendez-vous chez Croque-Bauge pour un tous à table consacré aux champignons. À 15h, temps d'échange autour du livre à la librairie et visite de cave à champignons au Châtelard. L'entrée est libre. Dans le cadre de la Semaine Européenne des Géoparcs, une grande soirée sur l'eau du Massif des Bauges aura lieu ce soir à la salle des cinémas de Cusy. À 18h30, conférence « Fragile et précieuse, l'eau du Massif des Bauges » qui abordera le sujet de la gestion de l'eau, notamment dans le contexte des vagues de chaleur à répétition. Vous aurez l'occasion de dialoguer directement avec les experts du territoire, notamment le Parc des Bauges, le SMIAC et les APPMA, les associations de pêche du Chéran. Ça sera suivi à 21h par le film d'animation « Flo » qui plongera dans un futur animalier et aquatique en partenariat avec Cinebus. Ce soir, à partir de 20h, concert à la Brasserie du Merle avec Phil Fox et Charlie, un duo folk des Appalaches. Demain, vide-grenier au noyer à partir de 8h, une journée pour chiner et se faire plaisir. Petite restauration et buvette sur place. Demain et dimanche, dans le cadre des rendez-vous au jardin, visite gratuite du sentier botanique des orchidées à Hayon-le-Jeune. Des départs sont organisés à 10h, 14h et 15h30. Prévoyez des chaussures de marche. Dimanche, la Cusy Hard propose des courses de 7, 13 et 23 km dans un esprit trail ainsi qu'un parcours marche et rando. Retrait des dossards à la salle des fêtes de Cusy dès le samedi. Attention, il y a des travaux dans Cusy avec des feux de circulation dans le village et très peu de places de stationnement disponibles. Dimanche à 17h30 à l'église de Bellecombe-en-Bauges, concert Chant du Monde avec les chorales Upopoi, le cœur nomade, et la chorale Terra Voce, participation au chapeau. Dimanche, Cinébus à Cusy à 18h avec le film Les Enfants de la Résistance. Le prochain dimanche au four du 21 juin vous semble loin, vous ne savez pas comment faire passer tout ce temps, venez donner la main aux ateliers décoration. Au programme découpe de notes, peinture sur de grands cartons en mode Keith Haring et quelques décos en disque vinyle. Ça se passe au Bistrot Vapeur à Chenal-et-Fras à partir de 9h30. Le département de la Savoie réalise des travaux de réfection de la chaussée sur la départementale 60 au niveau de la traversée du lieu-dit Être, ainsi que là sur la départementale 60B, la route d'accès au chef-lieu de la commune de Jarzy. La circulation sera totalement interrompue sur ce secteur de 8h à 18h jusqu'à ce soir. En dehors de ces horaires, la circulation sera rétablie. Des déviations seront mises en place localement en fonction de l'avancement du chantier et en raison des conditions météorologiques, il est possible que les travaux durent plus tard que jusqu'à ce vendredi. Hayon-Margeria événement lance un appel. Le Tour de France sera de passage à Hayon-Margeria le 22 juillet. À cette occasion, il sollicite les habitants, commerçants et associations du territoire pour créer des vélos décorés qui orneront le parcours le jour J. Plus de renseignements sur leur site. Jusqu'à samedi soir, c'est le festival Les Sons du Lac au lac de Châteauneuf, juste en face de Saint-Pierre d'Albigny. Au programme de ce soir, théâtre musical, fiction historique et concert à partir de 18h. Samedi, l'ouverture du site est à 16h, il y a des spectacles de marionnettes tout public à 16h et à 18h. Il y aura également du théâtre, un DJ set, des clowns, de la country et un grand bal populaire. Tous les renseignements sur le site festivallessondulac.com. Samedi, rancard du parc de 14h30 à 17h à Montailleur pour participer à un atelier créatif en compagnie d'un historien et d'un illustrateur du patrimoine. Initiez-vous à la perspective et au dessin, c'est à partir de 12 ans, tarif unique de 2 euros. Plus d'informations et inscriptions auprès du parc des Bauges. Dans le cadre de la Journée mondiale de l'environnement, le parc des Bauges vous propose une sortie nature sur les pelouses sèches à Saint-Jean-d'Arvet dimanche de 10h à midi, c'est à partir de 6 ans et c'est gratuit sur inscription auprès du Parc des Bauges. C'est la fin de cet agenda. Il a été proposé en partenariat avec la fruitière du Cœur des Bouches de l'Échrenne. Et nous vous souhaitons une excellente journée à l'écoute de Radio Alto 94.8.
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0: Bonjour Jean-Claude.
1: Bonjour Catherine.
0: Dis, tu m'avais parlé d'une fameuse chanson, Les Blés d'Or.
1: Oui, c'est vrai qu'on en parle depuis longtemps.
0: Que tu voulais nous faire découvrir.
1: Ouais, les Blés d'Or, c'était une chanson ancienne. C'était des chanteurs à voix, c'est Armand Mestral qui chantait ça, avec des grosses voix. Donc on va faire le refrain. Hein. Alors, la musique, ça donne ça.

0: D'accord. Ça, c'était l'air du refrain.
1: Voilà.
0: Ou du. C'est ça.
1: On fait le refrain. On fait le refrain. Parce qu'il y a plusieurs couplets, comme les chansons dans le
0: temps. Alors, ça parle de quoi, en fait, les blés d'or?
1: Les blés d'or, bon, c'est la chanson des blés. Quand il y a du vent, ça fait un petit peu de bruit.
0: D'accord.
1: Et c'est pour écouter la nature, en fait.
0: Ouais. Hein,
1: voilà.
0: Alors, je vois ton couplet. Alors, c'est une.
1: C'est
0: alors,
1: le couplet, refrain, c'est mignonne, quand le soir descendra sur la terre et que le rossignol viendra chanter encore, quand le vent soufflera sur la verte bruyère, nous irons écouter la chanson des blés d'or. Ouais, voilà.
0: D'accord.
1: Alors, mignonne, ça ne se disait pas en patois. Je n'ai pas trouvé de.
0: D'équivalent.
1: Alors, j'ai mis amour. Amour, c'est bien, ça passe partout.
0: Ça ne mange pas de pain.
1: Alors avant, ça chante comme ça. Mignonne, quand le soir descendra sur la terre. C'était comme ça, il chantait.
0: Ouais, des vrais ténors.
1: Alors,

0: bah oui, et puis alors je vois le couplet, donc mignonne quand la lune éclaire la plaine au bruit mystérieux, oui. Lorsque l'étoile du mystère revient sourire aux amoureux.
1: Oui, oui, bah, regarde.
0: As-tu parfois sur la colline, parmi les souffles caressants, entendu la chanson divine que chantent les blés frémissants?
1: Oui, après les couplets, toi, ça s'aggrave un peu avec chaque couplet.
0: Ça s'aggrave. Dans quel sens ça s'aggrave?
1: Ben, dans le sens toujours pareil, quoi.
0: Pour conclure.
1: Oui.
0: C'est ça.
1: Oui.
0: Bah écoute, en tout cas, la chanson elle est très poétique et jolie.
1: Hein? Ouais, ouais, ouais, c'est une très belle chanson. Ouais.
0: D'accord. Et puis ça me fait penser aussi que tu avais des petites expressions.
1: Oui, bah, dans le temps, on aimait bien, suivant les comportements des gens, on aimait bien leur mettre un adjectif qualificatif. Ou,
0: un petit peu comme les Indiens et
1: ouais,
0: les
1: ouais,
0: surnoms.
1: Voilà, donc. Alors, bon, on avait des expressions qui un peu. Qui voulaient imager un peu toutes ces situations.
0: Mm-hmm. Alors, pour les vieux.
1: Mais alors les vieux, on les appelait pas les vieux, on disait le grou. On va aller vers le grou, on va aller voir les vieux.
0: Mais sauf que grou, tu me disais que ça voulait dire.
1: Ça voulait dire gros, parce que c'est vrai que quand on vieillissait, les femmes elles prenaient un petit peu de largeur et les hommes aussi.
0: Oui. Ouais.
1: D'accord. Alors les vieux c'était le grou, le grand-père le grou et grand-mère grou ça.
0: Mm-hmm.
1: On va faire la grousse. Bon. Et les enfants, le prin, c'était le petit. Petit enfant, garçon, le prin. La prime, c'est la petite fille. Voilà.
0: D'accord.
1: C'était en préambule. Après, quelqu'un de mal habillé, avec des habits sales ou déchirés, on disait, choïquin, ils t'ont payandru. Parce que des payandres, c'était des vieux habits.
0: Ouais.
1: Un payandre, c'est celui qui porte des vieux habits et des habits déchirés. Après?
0: Quelqu'un qui a un comportement un peu fou?
1: Ben, celui-là, il y en avait qui étaient comme ça, qui faisaient un peu n'importe quoi, quoi. Alors on dit, choqué est en folorie. Folorie, ça vient de fou. Mm. C'est-à-dire que. Voilà. Alors, une fois, on lui disait, mais là, toute la folle rote près tout, est-ce que la folie te prend?
0: Ah.
1: Tu vois, là, bon, voilà.
0: D'accord. Quelqu'un qui tripote ou qui tripatouille sur
1: voilà,
0: les papiers.
1: Il y en a qui étaient toujours en train de faire.
0: J'en connais chose, un peu comme ça, non?
1: alors, tripoter, c'est trepayer. Alors on disait, on était en trepayu.
0: Un trepayu.
1: Trepayu, c'est quelqu'un qui est toujours en train de brasser quelque chose.
0: Après, quelqu'un qui réclame toujours pour obtenir quelque chose.
1: Oui, bon, il y en a qui étaient toujours en train, il manquait toujours quelque chose. C'était roufiané. Roufiané, c'était demander, toi.
0: D'accord.
1: Alors, on dit ton roufianu, chouïquin. Hein? Surtout, c'était qualificatif plus des hommes, jusqu'à présent, ce qu'on a fait, que des femmes. Il y en a deux, trois à la fin qu'on lira pour les femmes.
0: D'accord. Un galapia.
1: Galapia, c'est quelqu'un qui n'est pas intéressant. On ne doit pas trop
0: s'en occuper. Quoi,
1: pas trop, ouais. Alors, on dit, ils t'ont gopian. Gopian.
0: Mm.
1: Voilà.
0: Quelqu'un qui traîne, qui perd du temps.
1: Alors oui, c'est quelqu'un, mais souvent, quand on travaille à deux, pour labourer ou autre, il faut y aller. Les bœufs sont là pour tirer. L'autre, il est là en train de tripoter la charrue ou je ne sais pas quoi. Donc, quelqu'un qui traîne, qui perd du temps, c'est une guenille.
0: D'accord.
1: Guenillée, c'est traîner, guenillée.
0: Guenillée.
1: Ouais.
0: Quelqu'un de maladroit.
1: Alors, maladroit, ça vient de main. Maladroit, gauche.
0: Gauche, c'était à l'époque où les gauchers étaient mal vus, donc on disait.
1: Oui, là, donc. Alors, ils ont mangouerne. Mangouerne, ça vient de main, et gouerne, pas à droit.
0: D'accord. Hein?
1: Voilà.
0: Un fêtard.
1: Alors, un fêtard, on disait, c'était souvent faire la fête, on disait la balourie. Une balourie, c'est la fête.
0: D'accord.
1: Et un balourien, c'est un fêtard ou un bohémien. Quand les bohémiens passaient dans les villages,
0: oui.
1: Ils vendent des trucs, lire les lignes de la main et tout, machin. Des balouriens. C'était les bohémiens.
0: Parce qu'ils proposaient de la musique et des spectacles aussi, peut-être.
1: Ils pirataient quand même pas mal aussi. Hein. Il y a des choses qui disparaissaient. Pendant qu'il y en a un qui discutait avec l'autre, il y a les autres.
0: Mais c'est quoi le lien avec fêtard, du coup?
1: Fête, qui fait la fête. La balouille, c'est la fête.
0: Oui, mais du coup, pourquoi bohémien s'est associé à ça?
1: Eh bien, parce que les bohémiens, c'est eux qui faisaient les animations dans les vols, les fêtes. Voilà.
0: Oui, voilà. Okay.
1: C'était des...
0: Le côté musique.
1: Oui, bohémiens, c'est des gitans.
0: Les ferrailleurs et les récupérateurs.
1: Alors, les ferrailleurs, on appelait ça la ferraille, c'est des riblons. Les riblons, on dit, c'est riblons. Après, par extension, une vieille bagnole, on dit, c'est un vieux riblon.
0: Oui.
1: Une bagnole. Et quelqu'un qui est toujours en train de... J'avais un beau-frère, c'était comme ça. Il marchait partout, il était toujours là, il trouvait toujours des choses par terre. Quand il marchait, un riblonnier.
0: D'accord.
1: C'est-à-dire que c'est un riblonnier, c'est qui récupère des riblons, quoi.
0: Quelqu'un qui fait des manières. Ça me fait penser à Fais pas de gogne.
1: Et voilà.
0: Petit jingle qu'on avait enregistré.
1: Oui. Alors, les gognes, c'est des manières, hein. Alors, fort de gogne, fait de manière, donc voilà. Alors, on appelle ça un gogneux. Un gogneux, c'est-à-dire qu'il est toujours en train de faire des manières, quoi. Je ne dirais pas tortiller de machin, donc voilà.
0: D'accord.
1: Je ne dirais pas.
0: Non, tu ne diras pas. Voilà. Et puis, je pense qu'on va, en garder pour une prochaine,
1: D'accord.
0: prochaine édition.
1: Oui.
0: Et puis, comme ça, on a déjà enrichi notre vocabulaire.
1: D'accord.
0: Bon, ben, Jean-Claude le Trépoyu. À bientôt.
1: À bientôt, Catherine. Toi aussi, tu trépoyes pas mal ton instrument, là, avec le micro, là, ça a pas mal... Hein.
0: D'accord. Chacun se trépaye.
1: À bientôt.
0: À bientôt.
1: Ouais. 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
1: Bonjour à toutes et à tous et bienvenue dans l'agenda du vendredi 5 juin. Vous êtes bien sur Radio Alto. Aujourd'hui, la librairie La Lanterne qui rugit reçoit Florent Dierks et Frédéric Rossignol pour la parution de leur livre « Cultiver ses champignons en planche, en seau et sur bûche ». Le matin et à midi, rendez-vous chez Croque-Bauge pour un tous à table consacré aux champignons. À 15h, temps d'échange autour du livre à la librairie et visite de cave à champignons au Châtelard. L'entrée est libre. Dans le cadre de la Semaine européenne des Géoparcs, une grande soirée sur l'eau du massif des Bauges aura lieu ce soir à la salle des cinémas de Cusy. À 18h30, conférence « Fragile et précieuse, l'eau du massif des Bauges » qui abordera le sujet de la gestion de l'eau, notamment dans le contexte des vagues de chaleur à répétition. Vous aurez l'occasion de dialoguer directement avec les experts du territoire, notamment le Parc des Bauges, le SMIAC et les APPMA, les associations de pêche du Chéran. Ça sera suivi à 21h par le film d'animation « Flo » qui plongera dans un futur animalier et aquatique en partenariat avec Cinebus. Ce soir, à partir de 20h, concert à la Brasserie du Merle avec Phil Fox et Charlie, un duo folk des Appalaches. Demain, vide-grenier au noyer à partir de 8h, une journée pour chiner et se faire plaisir. Petite restauration et buvette sur place. Demain et dimanche, dans le cadre des rendez-vous au jardin, visite gratuite du sentier botanique des orchidées à Hayon-le-Jeune. Des départs sont organisés à 10h, 14h et 15h30. Prévoyez des chaussures de marche. Dimanche, la Cusy Hard propose des courses de 7, 13 et 23 km dans un esprit trail ainsi qu'un parcours marche et rando. Retrait des dossards à la salle des fêtes de Cusy dès le samedi. Attention, il y a des travaux dans Cusy avec des feux de circulation dans le village et très peu de places de stationnement disponibles. Dimanche à 17h30 à l'église de Belcombe-en-Bauges, concert Chant du Monde avec les chorales Upopoi, le cœur nomade et la chorale Terra Voce, participation au chapeau. Dimanche, Cinebus à Cusy à 18h avec le film Les Enfants de la Résistance. Le prochain dimanche au four du 21 juin vous semble loin, vous ne savez pas comment faire passer tout ce temps, venez donner la main aux ateliers décoration. Au programme découpe de notes, peinture sur de grands cartons en mode Keith Haring et quelques décos en disque vinyle. Ça se passe au Bistrot Vapeur à Chenal-et-Frasse à partir de 9h30. Le département de la Savoie réalise des travaux de réfection de la chaussée sur la départementale 60 au niveau de la traversée du lieu-dit Être, ainsi que là sur la départementale 60B, la route d'accès au chef-lieu de la commune de Jarzy. La circulation sera totalement interrompue sur ce secteur de 8h à 18h jusqu'à ce soir. En dehors de ces horaires, la circulation sera rétablie. Des déviations seront mises en place localement en fonction de l'avancement du chantier et en raison des conditions météorologiques, il est possible que les travaux durent plus tard que jusqu'à ce vendredi. Hayon-Margeria événement lance un appel. Le Tour de France sera de passage à Hayon-Margeria le 22 juillet. À cette occasion, il sollicite les habitants, commerçants et associations du territoire pour créer des vélos décorés qui orneront le parcours le jour J. Plus de renseignements sur leur site. Jusqu'à samedi soir, c'est le festival Les Sons du Lac au lac de Châteauneuf, juste en face de Saint-Pierre d'Albigny. Au programme de ce soir, théâtre musical, fiction historique et concert à partir de 18h. Samedi, l'ouverture du site est à 16h. Il y a des spectacles de marionnettes tout public à 16h et à 18h. Il y aura également du théâtre, un DJ set, des clowns, de la country et un grand bal populaire. Tous les renseignements sur le site festivallessondulac.com. Samedi, rancard du parc de 14h30 à 17h à Montailleur pour participer à un atelier créatif en compagnie d'un historien et d'un illustrateur du patrimoine. Initiez-vous à la perspective et au dessin, c'est à partir de 12 ans, tarif unique de 2 euros. Plus d'informations et inscriptions auprès du parc des Bauges. Dans le cadre de la Journée mondiale de l'environnement, le parc des Bauges vous propose une sortie nature sur les pelouses sèches à Saint-Jean-d'Arvet dimanche de 10h à midi. C'est à partir de 6 ans et c'est gratuit sur inscription auprès du Parc des Bauges. C'est la fin de cet agenda. Il a été proposé en partenariat avec la fruitière du Cœur des Bouches de l'Échrenne. Et nous vous souhaitons une excellente journée à l'écoute de Radio Alto 94.8.
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0: tout de suite sur Radio Alto, les infos des pros du Massif. La chocolaterie Gaël Jacob de Lescheren vous accueille du mardi au dimanche de 8h à 19h, sauf en période de vacances scolaires ou de fêtes, où le magasin vous est ouvert 7 jours sur 7. Sur place, profitez des chocolats, glaces, panettones, mais aussi du salon de thé avec pâtisserie et viennoiserie. Vous trouverez toutes les infos sur le site internet chocolateriejacob.com. La fruitière du Cœur des Bauges à Lescheren est ouverte tous les jours, jours fériés inclus, de 9h à 12h30, puis de 15h à 19h. Toutes sortes de fromages et de produits locaux sont disponibles à la vente en direct. Vous pouvez également commander en ligne pour un retrait en magasin ou vous faire livrer à votre domicile en vous rendant sur le site fromagerie-savoie.com. L'épicerie Croque Bauge vous propose des produits bio, locaux, un grand espace de vente en vrac et du pain frais. Vous serez accueillis de 9h à 13h et de 15h à 19h. Attention, l'épicerie sera fermée le matin du lundi et du jeudi, ainsi que les dimanches et les jours fériés. Le verger de l'Épine, situé à Harit, vous propose des balades et randonnées avec des ânes pour une demi-journée ou sur plusieurs jours en Bauge. Partez en autonomie pour une balade au bord du Chéran ou des randonnées en alpage avec possibilité de dormir en refuge. Toutes les infos sont à retrouver sur www.vergerdelépine.fr ou leur page Facebook. Le Café Librairie Associatif La Lanterne qui rugit vous accueille place des Cantalous à Lescheren du mardi au samedi de 9h à 19h en continu. Flânez dans cette librairie généraliste qui vous propose un rayon papeterie, carterie, loisirs créatifs et jeux de société. Vous pouvez également passer commande sur le site lalibrairiekirugie.com ou par mail à l'adresse contact@lalibrairiekirugie.com. Sur place, profitez d'un espace café avec boissons et cookies. Fanny Gonnet, coach sportive, vous accompagne via du coaching à distance, du coaching à domicile et également, sur certaines périodes, des cours collectifs donnés à la salle communale de la mairie de Saint-François-de-Sales. Cours et coaching sont accessibles à tous pour vous aider à atteindre vos objectifs. Pour plus d'infos, contactez Fanny par mail à l'adresse fgtrainer@gonnet.coach, Gonnet avec deux N, ou via sa page Instagram Fanny Gonnet Trainer. L'Académie d'Aïkido des Bauges propose tous les mercredis soirs des cours à Bellecombe en Bauges. Cet art martial traditionnel japonais, pratiqué sans compétition, n'est ni un sport de combat, ni du self-défense, mais la voie du guerrier pacifique. Les cours ont lieu le mercredi de 17h15 à 18h15 pour les enfants de 7 à 12 ans et pour les adultes et adolescents de 20h à 21h30, tous niveaux confondus. Possibilité également de découvrir l'Aikishin Taizo, une pratique physique sans partenaire visant à l'harmonie des énergies du corps. Vous pouvez rejoindre les cours tout au long de l'année en vous munissant d'une tenue souple pour essayer. Toutes les infos sont sur la page de l'association sur le site des Amis des Bauges ou sur leur compte Instagram Aikido Bauges. La Mosaïque des Vivants propose tous les mardis soirs des ateliers de danse d'expression corporelle appelés la Biodensa. Basée sur un enchaînement d'exercices que l'on réalise seul, à deux ou en groupe, la Biodensa est avant tout une mise en mouvement. Ouverte à toutes et à tous, cette pratique de la danse ne requiert aucune compétence artistique ou physique préalable. Les cours ont lieu le mardi de 19h à 21h à la Motte en Bauges. Retrouvez toutes les informations concernant les inscriptions sur le site de l'association mosaïquedesvivants.fr. 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
2: Ouais.

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4: La Lanterne qui rugit, bonjour.
5: Bonjour à vous qui nous écoutez, moi c'est Isabelle et aujourd'hui j'ai...
4: Le lundi je peux déposer les lanternes.
6: Ah, le feu c'est chaud.
4: Si tu veux je peux m'en occuper.
3: Depuis 28 ans, plus de 700 librairies en France

0: Dans nos démocraties, que le travail effectué par les libraires sur la lecture permette d'irriguer chaque parcelle du territoire, surtout dans les villages les plus reculés. Ces librairies sont des écosystèmes fragiles et fragilisés. Le 25 avril dernier, la lanterne qui rugit a fait partie de cette grande fête de la librairie indépendante. Retour sur cette journée.
1: Alors, bonjour, je suis bénévole, je m'appelle Dominique, je suis bénévole à la lanterne depuis le début et je viens assez régulièrement donc pour aider à la réception des livres. Et chaque année, depuis l'ouverture de la librairie, depuis qu'on fête la librairie indépendante, on a décidé de fabriquer des fleurs que l'on a pour ce jour, cette fête de la librairie, et on souhaitait ne pas avoir à acheter des roses venant d'Afrique ou dans les Pays-Bas ou voilà, donc on a décidé de fabriquer soi-même les fleurs avec de la récupération de papier ou papier crépon, papier de soie. Et aussi de vieux livres pour rappeler la librairie quand même. Donc, et bien depuis maintenant, ça fera la quatrième année où on se met à la fabrication de fleurs afin de les offrir à nos clients, enfin voilà, nos lecteurs surtout. Voilà. Donc,
2: du coup, ça fait combien de fleurs
1: Alors, cette année, j'en ai fait une cinquantaine. Peut-être que d'autres années, on en a fait un petit peu plus, mais au moins une cinquantaine de fleurs, voilà. Oui. Donc, c'était consacré qu'aux fleurs, mes soirées, en oubliant la lecture même. Voilà, mais c'est avec plaisir qu'on fait plaisir aux clients, donc c'est sympathique. Ouais. Voilà.
3: Hello Romain, Marie et toute la petite famille, ça va bien aujourd'hui ?
4: Ça va très très bien.
2: Ça va super.
3: Et on vous voit régulièrement à la lanterne qui rugit et ça fait plaisir le soutien que vous nous apportez. Aujourd'hui c'est la fête de la librairie indépendante, est-ce que ça évoque quelque chose de particulier pour vous ?
4: Ben oui, on est venu pour ça en fait aujourd'hui.
2: Trop fort !
4: Ça fait un petit moment qu'on n'était pas passé et puis on a vu que c'était cette journée spéciale, donc on s'est dit c'est l'occasion là de revenir faire un tour à la boutique.
3: C'est important pour vous qu'il y ait sur le territoire une librairie indépendante, café librairie, associative, ça vous parle ?
4: Ah bah oui, c'est essentiel, oui. Okay. Pour nous, pour notre vie, ouais.
2: Quand on est arrivé dans les Bauges, c'était la seule chose qui nous manquait. On nous disait la seule chose qui manque, c'est une petite librairie. Et si en plus ça pouvait faire café, et donc on est comblés.
5: Okay.
2: Donc longue vie à la librairie.
3: Super, merci à vous.
6: Salut Luz, tu sors d'un atelier d'écriture, c'est ta troisième séance toi je crois, hein, sur ce premier cycle animé par Agathe, est-ce que tu peux nous donner tes petites réactions à chaud ?
7: Alors, c'était fantastique, moi je suis quelqu'un qui écrit, et j'ai eu un gros creux dernièrement, et ça me redonne... l'envie et la possibilité d'écrire, de repartir sur le mot. J'adore les mots qu'on peut manipuler, détruire, reconstruire. Et voilà, on est parti sur... Agathe a bien su nous orienter pour nous donner cette envie-là.
6: Est-ce que aujourd'hui, donc tu le sais, c'est la fête de la librairie indépendante partout en France, un peu en Suisse, au Luxembourg aussi. Est-ce que pour toi, ça a du sens aussi de célébrer les librairies indépendantes et est-ce que ça résonne par rapport à l'actualité du moment ?
7: Alors voilà, moi je connaissais pas bien indépendante, pas indépendante, je connaissais pas bien. Et j'ai entendu dernièrement une interview de Laure Adler sur France Culture et ça m'a emballé. Parce que d'abord, elle parle très bien, cette femme. Et j'ai pu comprendre ce qui se passait chez Grasset. Et du coup, quand j'ai entendu journée de la librairie indépendante et qu'on était là ce matin, ben, j'ai trouvé que ça faisait vraiment sens de venir soutenir

0: votre librairie.
1: Donc je suis Jean-François Coulombe, je suis député de la 4e circonscription, dont les Bauges font partie. Et puis, comme je suis un amoureux de littérature, j'aime aussi bien les romans que les essais. Et je fréquente la Lanterne qui rugit parce qu'il y a un choix de livres qui est formidable de mon point de vue, avec beaucoup de petits éditeurs aussi qu'on retrouve pas forcément facilement chez les grands libraires comme la Fnac ou des Citres. Et ça permet de prendre le temps d'être au milieu des livres, et c'est un moment très agréable, voilà.
2: Et cette journée de la librairie indépendante, ça vous parle ?
1: Oui, bien sûr. Là, on se rend compte, par exemple, que les éditions Grasset traversent une crise, en quelque sorte, d'indépendance et de liberté de ton et d'expression, qui fait que un grand nombre d'auteurs ont décidé de quitter cet éditeur. Donc, ça doit nous alerter et nous montrer qu'aujourd'hui, il faut que l'édition soit, un espace d'expression et de liberté d'opinion. Qui soit presque sanctuarisé en quelque sorte, et je pense que ça relève de la multiplicité des éditions, des éditeurs, et c'est ça qu'il nous faut absolument préserver, et il faut se battre pour cela, voilà.
3: Alors moi j'appelle Maëlle et je suis bénévole et au CA de la Lanterne qui rugit, et donc cette fête de la librairie indépendante, elle est importante parce qu'elle permet d'expliquer aux clients ce qui fait la différence d'une libraire indépendante et d'expliquer un peu aussi le travail que font les libraires et les bénévoles de la Lanterne pour sélectionner les livres, faire leur choix en toute autonomie et proposer tous les ouvrages qui vont être ici. Et donc cette année, le contexte, il est d'autant plus important par rapport à cette fête de la librairie indépendante. Parce qu'on est en plein dans l'actualité. Comme on l'a entendu, plusieurs personnes en ont parlé, il y a une lettre ouverte qui a été publiée le 15 avril par 130 écrivains qui ont annoncé leur départ de chez Grasset, un éditeur qui est contrôlé par le groupe de Vincent Bolloré, pour dénoncer le licenciement de l'ancien PDG de Grasset, Olivier Nora. Et du coup, je vais vous lire cette tribune qui a été publiée à cette occasion par les auteurs qui ont quitté la maison d'édition Grasset pour dénoncer un peu la prise de contrôle du groupe Bolloré sur cette maison d'édition. Nous sommes publiés par Olivier Nora depuis 26 ans. Les éditions Grasset étaient notre maison. Particulière car s'y côtoyaient pacifiquement des autrices et auteurs qui n'étaient pas d'accord sur grand-chose. Olivier Nora en a été le rempart et le ciment par son élégance morale, sa disponibilité et son engagement. Son licenciement est une atteinte inacceptable à l'indépendance éditoriale et à la liberté de création. Une fois de plus, Vincent Bolloré dit « Je suis chez moi et je fais ce que je veux », au mépris de celles et ceux qui publient, de celles et ceux qui accompagnent, éditent, corrigent, fabriquent, diffusent, distribuent nos livres, et au mépris de celles et ceux qui nous lisent. Nous ne voulons pas que nos idées, notre travail, soient sa propriété. Aujourd'hui, nous avons un point commun. Nous refusons d'être des otages d'une guerre idéologique visant à imposer l'autoritarisme, partout dans la culture et les médias. Nous sommes pleinement solidaires des équipes, des autrices et des auteurs qui ne peuvent encore se prononcer. Nous sommes des auteurs Grasset, nous avons publié chez Grasset, ou nous avons un livre qui va sortir chez Grasset, mais nous ne signerons pas notre prochain livre chez Grasset.
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1: Ça y est, c'est bon, t'as tout éteint ?
2: Ah, c'est éteint, ouais.
1: Ouais. T'es sûr ?
2: Bah, je crois, ouais.
1: Non, non, c'est bon, hein. T'as des trucs à dire ou quoi ? Du coup, il y a plus rien.
3: Ah oui, c'est enregistré.
1: Oui, c'est enregistré. Elle est bonne, elle est bonne.

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0: Bonjour à tous, bonjour à toutes. Merci d'être là aussi nombreux et nombreuses cet après-midi à la salle des fêtes de Saint-Laurent-en-Royans. Il fait très beau dehors, la météo ne joue pas en notre faveur et en plus il y a le carnaval à Pont-en-Royan. Donc ça fait concurrence de manière festive. Mais on maintient cette table ronde parce que ce sujet-là est important à traiter. Et donc c'est une table ronde qui va être animée par mes soins pour le compte de Radio Royan-Vercors, la radio associative du périmètre. Une réflexion autour du film Terreaux locaux, cultiver l'accueil et notamment autour du travail. Et pour ça, il y a pas mal d'invités qui sont à côté de moi. On va essayer que chacune ait le temps de parole. Pour présenter son association. Cet après-midi, elle a été organisée par un collectif d'habitants, mais aussi d'associations autour du film Terreaux locaux, cultiver l'accueil. Terreaux locaux qui sera donc projeté à 17h pour découvrir cette initiative. C'est un film qui a pas mal tourné du côté de Romans, au Chalutier. Il a été projeté plusieurs fois. Et aujourd'hui, il est chez nous, dans le Royan. Donc on est très heureux et heureuses de cette projection. Et peut-être on va commencer par un premier tour de table qui n'est pas ronde vous présenter en fait qui vous êtes, quelle structure vous représentez, et puis après on déroulera cette thématique du travail et de l'accueil tranquillement. Peut-être on commence à ma droite.
1: Élise, moi je représente

0: ou de l'accès à la nationalité aussi, naturalisation, déclaration de nationalité, etc. On organise des manifestations aussi. Là, la dernière en date, c'était une manifestation pour la journée contre le racisme. Il y a tous les ans la journée internationale des migrants. Et puis, de manière plus contextuelle, lors des lois qui peuvent être votées sur les sujets de migration, évidemment, là aussi, il y a des manifestations qu'on contribue, en tout cas, à organiser. Et puis, il y a évidemment des liens aussi qui se créent entre les bénévoles et puis entre les personnes accompagnées, qui fait qu'on va les accompagner sur d'autres problématiques sociales ou autres.
1: Et toi, Élise, tu es avocate. Et du coup, aussi, tu nous donneras, une fois qu'on aura fait ce premier tour d'horizon de toutes les structures, quelques balises juridiques aussi pour qu'on sache qu'on ait tous et toutes le même niveau de connaissance autour de cette question de l'exil. Dorine, à toi.
2: Oui, bonjour à toutes et à tous. Du coup, je suis Dorine, salariée de l'association Terreau Locaux. Donc Terreau Locaux, c'est un lieu d'accueil mixte à Notre-Dame-de-Lauzier, petit village d'environ 500 habitants au nord de Vinay. Nous sommes un chantier d'insertion, donc qui accueillons deux tiers de personnes qui ont eu un parcours migratoire et qui ont le statut de réfugiés ou une protection subsidiaire, et un tiers de personnes en insertion qui sont du territoire et qui ont plutôt un parcours très éloigné de l'emploi, avec des difficultés sociales liées, qui fait qu'il y a un accès à l'emploi qui est compliqué. Donc, pour avoir un petit peu la mesure de la capacité, donc on accueille 18 salariés en insertion. Notre équipe de salariés permanentes regroupe 11 salariés, plus 2 services civiques. Et on a également surtout une cinquantaine de bénévoles qui sont très impliqués. Donc nous, nos activités en insertion se basent sur du maraîchage biologique, ainsi qu'un fournil bio, donc du pain au levain. Donc voilà, les salariés sont sur ces deux activités-là. Nous avons aussi vocation à redynamiser le territoire rural, local. Donc on organise pas mal d'animations, notamment avec le marché hebdomadaire, une fois par mois un grand marché festif qui regroupe plusieurs producteurs locaux, et deux fois par an, donc à Noël et début juillet, très grand marché qui accueille environ 1000 personnes chaque année, avec des concerts, des animations un petit peu plus grandes. Important quand même. Terreau Locaux, on propose surtout un accompagnement global du salarié en insertion. Alors global, ça veut dire quoi? Ça veut dire que on permet un apprentissage de la langue française avec des cours de français langues étrangères. On accompagne justement dans la construction du parcours professionnel. On accompagne à la levée de tous les freins sociaux, donc ça veut dire l'accès à la santé, l'accès au logement. Donc pour ça, il y a des habitants qui accueillent parfois les salariés en insertion, mais également on fait de l'intermédiation locative, c'est-à-dire que Terreau Locaux loue des appartements qu'ils sous-louent après aux salariés, et puis l'objectif c'est qu'après le salarié puisse trouver un appartement en son nom propre. Je pense que pour l'instant c'est tout, et il y aura certainement plus de détails dans les questions.
1: Ouais, on aura le temps d'y revenir, merci Dorine. Hélène, toi t'as une double casquette.
3: Il se trouve que je suis aussi administratrice à Terreau Locaux. Donc, mais là, je vais vous parler de notre association à Vinay qui s'appelle Toi et Noi, qui a 11 ans maintenant. Alors, depuis 11 ans, on a accueilli une douzaine de personnes, on en accueille encore. Alors, principalement des demandeurs d'asile, c'est-à-dire en procédure, qu'on accompagne sur leur dossier de demande d'asile, avec des propriétaires qui nous facilitent quand même grandement parce que c'est une association qui a des donateurs réguliers qui permettent d'assurer. Donc, on a des propriétaires qui nous louent des appartements à très bas prix, faut quand même le dire, par rapport au prix du marché dans Vinay, par exemple. On a de l'aide là-dessus.

0: puis on a très fort lien avec Terre Locaux, du fait qu'on était Avinet avant que le projet s'installe à Notre-Dame-de-Loziers. C'est vrai qu'on a eu des contacts même avant la création, puisque les créatrices étaient venues voir un petit peu ce qui se passait dans ce domaine-là sur le territoire. Et puis, des liens extrêmement forts, on en reparlera à l'occasion. C'est vrai que quand il y a un problème, entre guillemets, d'insertion ou de droit au travail avec des salariés Terre Locaux, il arrive que notre association reprenne en compte pendant un temps l'aide matérielle, qui peut être une aide alimentaire, une aide au logement, une aide, etc. Voilà. Skatewainois.
1: Merci Hélène. Et une association qu'on connaît bien dans le Royans, c'est R. Marie et Pierre, vous représentez R. Est-ce que vous pouvez nous donner quelques mots aussi sur ce que fait l'association ?
2: Oui, alors R, ça veut dire accueil interculturel en Royans. Donc voilà, ceux qui sont d'ici connaissent. Donc on est né il y a 12 ans et on accueille plutôt des familles, nous, puisque loin des centres urbains. Mais avec école maternelle, primaire et collège, c'est plus facile pour une famille d'être accompagnée que pour des jeunes adultes. Voilà. Donc depuis, donc notre principe, c'est que on loue nous l'association un appartement à DAH, à l'office HLM de la Drôme, et que voilà dans lequel on accueille une famille et on aide la famille à tous les niveaux, c'est-à-dire au niveau juridique c'est un accueil inconditionnel, donc voilà il y a des familles qui ont rien quand elles arrivent et donc on les aide pour le logement mais aussi dans l'accompagnement juridique, aussi dans l'accompagnement pour la santé, dans l'accompagnement pour la scolarité, enfin voilà dans tous les domaines de la vie puisque les gens qui arrivent sont vraiment très très perdus. Tu veux continuer, Pierre ?
1: Oui, peut-être l'origine, de quel pays viennent les familles que vous accueillez ?
2: On accueille les gens qui arrivent par ici. Du coup, ça a commencé avec une famille d'Albanie. On a eu une autre famille du Kosovo. Après, une autre famille d'Albanie, c'est tombé comme ça. Après, une famille d'Arménie. Et en ce moment, c'est une famille d'Angola. Et on accompagne par ailleurs d'autres personnes qui sont déjà dans le Royans et qui ont des problèmes au niveau juridique. Donc là, on ne prend pas en charge le logement, etc. Mais on accompagne une famille comme ça du Sénégal, quelqu'un franco-marocain, etc. Et puis aussi par le passé, quand il y a eu un CAO à Saint-Hilaire-du-Rosier, ça vous dit quelque chose, le centre d'accueil et d'orientation qu'il y a eu à Saint-Hilaire il y a quelques années, qui a accueilli en grande majorité des jeunes soudanais. Et ben, on a un peu pris le relais quand le CAO a fermé, quand il y avait eu des parrainages, donc il y a eu pas mal de gens de l'association qui avaient parrainé des jeunes soudanais. Et puis il y en a qui n'ont pas eu tout de suite ou qui ont mis beaucoup de temps à avoir leur statut de réfugié. Et donc R les a accueillis à ce moment-là, mais plutôt chez l'habitant. Et à nouveau aujourd'hui, depuis quelques mois, R s'est lancé dans l'accueil de jeunes mineurs isolés. Et alors là, c'est différent, c'est-à-dire que c'est pas un appartement qu'on a, mais c'est vraiment chez l'habitant. Et il y a 6 familles du Royans qui accueillent chez elles à tour de rôle. Alors il y a eu un premier jeune mineur, et puis il a été reconnu isolé, donc maintenant il est pris en charge par l'ASE. Et là, il y a un deuxième mineur qu'on accueille.
3: Alors, il y a aussi un élément important dans l'association, c'est la commission. On fonctionne par commission. Donc il y a des commissions famille, une commission juridique, et puis il y a aussi une commission sensibilisation qui est importante parce que l'idée, c'est aussi de parler de tous ces sujets qui sont un peu manipulés ou un peu ignorés parce que c'est quand même des sujets compliqués. Et le fait de travailler avec les collégiens ou avec les écoles ou avec les médiathèques, c'est important. Le fait de travailler avec Radio Royans, bien sûr. Le fait de travailler avec le centre social qui gère un cours de français, avec les Restos du Cœur, avec la Croix-Rouge, avoir des liens avec les mairies, le député, le président de la Comcom, c'est vraiment un tissage de liens permanents sur le territoire qui nous ont beaucoup été utiles quand on a des cas concrets à présenter et des familles à faire, et en particulier les familles ukrainiennes, donc parce que on n'en a pas parlé, mais Il y a eu beaucoup, trois familles ukrainiennes qui sont arrivées, qu'on accompagne au niveau administratif, qui sont logées par les mairies. Et puis, j'allais dire quelque chose d'autre, mais j'ai oublié.
1: Ça te reviendra peut-être. Merci pour R. Et cette question de l'ancrage dans le tissu partenarial, cette question aussi de la sensibilisation. J'imagine que chacune de vos structures ont des choses à dire là-dessus, donc on va y revenir parce que c'est important, cette question de la sensibilisation et de faire, comme cet après-midi, en fait, faire connaître ces réalités et les faire entendre au plus grand nombre. Et d'ailleurs, cette table ronde sera sur le site de RadioRoyan.fr, sur les plateformes aussi de podcast. Et donc, on pourra diffuser aussi pour tous les gens qui ont préféré aller au carnaval cet après-midi. Chloé, toi, tu viens de Dieu le Fit et de l'association Passerelle.
4: Oui, tout à fait. Je représente l'association Passerelle. On est une asso qui est née en 2019 dans le but d'accueillir des personnes exilées. Et quelques années plus tard, on est en train d'aboutir dans le sens où on ouvre, dans quelques temps, on va ouvrir une maison d'accueil pour personnes exilées en accueil inconditionnel. Et cette maison, elle s'appelle la Maison de Lucette, du nom de la dame qui y a vécu, la dernière dame qui y a vécu. Pour pouvoir en arriver là, il y a eu un long chemin. Et une des choses très importantes qui a été faite pour pouvoir aboutir, c'est qu'on a créé une coopérative immobilière qui s'appelle la COP Lucette. Et c'est cette coopérative qui nous a permis d'acheter la maison l'été dernier. Et là, maintenant, on vient cette semaine d'entamer les travaux. La première entreprise est arrivée lundi sur une partie de la toiture. Et donc, cette coopérative immobilière, c'était l'idée de... déjà de pouvoir acheter un bien à Dieu le Fit, donc vous imaginez les prix, sachant que c'est pas une petite maison, c'est une très grande maison et qu'en plus on va l'agrandir. La coopérative immobilière, c'était vraiment l'objet qu'on a trouvé pour emmener avec nous énormément de gens qui ont pris des parts sociales à la coopérative. Donc c'était vraiment transformer un projet social, un projet associatif en un projet coopératif. La part sociale coûte 100 €. On peut en prendre une ou tout plein. Ça n'est pas du don. C'est vraiment, on met son argent temporairement dans une coopérative pour permettre de réaliser un projet. Certaines personnes vont vouloir récupérer leur argent, d'autres non. Quoi qu'il en soit, si ces personnes veulent récupérer leur argent, la coopérative a 5 ans pour leur rendre. Donc c'est là qu'on comprend qu'on est vraiment dans un projet patient et solidaire. Aujourd'hui, il y a 580 personnes qui ont pris des parts à la COP Lucette. On a levé 480 000 euros. Il en reste encore 200 à lever, 220 000. Et on entame la dernière partie de la campagne. On souhaite avoir atteint les 700 000 avant la fin de l'année. Voilà, donc Passerelle, évidemment, ce projet est notre projet phare. Il nous demande beaucoup d'énergie et il nous porte aussi beaucoup, puisqu'avoir tous ces gens qui sont derrière nous en tant que sociétaire, c'est une énorme énergie. Après, on continue aussi les autres actions de l'association, c'est-à-dire héberger une famille, donner des cours de français langue seconde, donner des infos comme les autres assos juridiques, administratives, aux gens qui en ont besoin sur le territoire. Mais on fait aussi tout un boulot d'information sur les questions migratoires avec le festival qu'on porte, qui s'appelle Les Murs ne servent à rien, et dont on fêtera les 10 ans en septembre, dans l'idée d'amener des contenus patients, calmes, au long cours, sourcés, documentés sur les questions migratoires, pour contrer la boue qui nous est servie chaque jour.
1: Et on peut les applaudir, Eh ben, je crois que ce premier tour d'horizon nous donne déjà plein de matière pour, enfin, en tout cas, moi, ça m'éveille plein de questions aussi sur, justement, enfin, je rebondis sur ce que tu viens de dire, Chloé, sur la question de la sensibilisation et sur, effectivement, le nécessaire, besoin encore d'informer, de lutter contre les préjugés, de tout le temps, puisque en face, il y a un rouleau compresseur informationnel et médiatique, on peut dire nauséabond. Du coup, il y a du travail à faire là-dessus et chacune de vos associations travaille à sa manière à cet endroit. On voit que vous n'avez pas choisi les mêmes angles d'attaque, enfin autant que ce soit la question d'un festival ou de l'accueil, d'avoir une maison ou le soutien juridique, mais qu'il y a un dénominateur dans tout ça qui est la question de l'accueil. Il y a 3 autres associations que j'aimerais nommer qui sont pas là autour de la table, mais qu'on a en tête et qui ont été invitées, mais qui sont pas là. Il y a A4. qui est l'association d'accueil en agriculture et artisanat, qui est une association qui est nationale. Il y a une grosse antenne à Grenoble, A4 Grenoble est très actif, et on entendra un extrait à un moment de leur d'une autre table ronde où ils étaient invités l'année dernière dans les rencontres décoloniales rurales à Oust, où ils ont pu présenter des choses. Donc à un moment on écoutera ça. Il y a aussi Voix Libre, qui a un projet assez proche de Passerelle, qui ont récupéré une maison qui s'appelle la maison d'Elisa, et non pas de Lucette cette fois. La maison d'Elisa, c'est intéressant parce que c'est aussi plus ancien dans le temps, et donc la maison tourne avec plusieurs...
4: Parce qu'ils ont aussi dû finir par l'acheter.
1: C'est ça.
4: Donc, ils sont aussi passés dans ce processus de levée de fonds, et maintenant ils sont propriétaires de la maison. C'est vraiment un projet, effectivement, c'est un peu notre projet frère ou sœur, avec l'accueil de un peu le même type de public, et on les connaît très bien, et c'est à Verchenny.
1: C'est à Verchenny, c'est vraiment près de Saillan. C'est l'association Voix Libre. Voix Libre Drôme, qui est à l'origine de ça. Et effectivement, pareil, on écoutera un petit extrait à un moment de leur travail, parce que bon, c'est important de les faire exister. Ils ont été invités, mais ils sont pas là. Et la dernière association, c'était le Sablier, ou plutôt la Clé des Sables, la ferme collective, qui n'est pas là aussi aujourd'hui, à Saint-Lathier. Donc de l'autre côté de l'Isère, avec une réalité de territoire aussi proche d'ici, mais avec d'autres enjeux. Et eux, ils ont embauché quelqu'un. Il me semble que c'est via A4 qu'ils ont travaillé ça. Mais peut-être d'autres personnes dans le public ont plus d'informations que moi, et peut-être vous en donnerez après. Voilà pour ces associations qui ont été invitées, mais ne sont pas là. Et peut-être pour rentrer dans le vif du sujet, on aurait besoin d'avoir un socle commun au niveau juridique. Et je me tourne vers toi, Élise, parce que toi, t'es avocate et en plus, tu œuvres à la STIR. J'imagine que pour les personnes qui arrivent, mais comme nous tous et nous toutes, les questions juridiques et administratives sont un espèce de millefeuille et de méandre dans lesquels on peut se perdre et devenir un peu fou. Est-ce que tu nous donnerais quelques repères, et notamment sur cette question du travail, comment on peut faire travailler des personnes étrangères, qu'est-ce qu'on a besoin de savoir, voilà, est-ce que tu auras envie de nous dire sur cette question ?
5: Oui, alors... Je peux faire en effet un gros panorama, parce qu'en effet, la complexité, pour moi, c'est vraiment ce qui caractérise le droit du travail pour les personnes étrangères. En fait, il y a des personnes qui peuvent être placées exactement dans les mêmes schémas de vie, dans les mêmes situations familiales, et qui pour autant vont rencontrer des problématiques extrêmement différentes vis-à-vis de l'emploi sur le plan juridique. Il y a des personnes qui disposent de titres de séjour et qui peuvent travailler directement. Il y a des personnes pour lesquelles le travail est la condition même de détention de leur titre de séjour, qui vont devoir demander à leur employeur de détenir une autorisation pour pouvoir les recruter, qui vont devoir présenter un contrat de travail à chaque renouvellement de titre de séjour. Il y a des personnes qu'on accueille qui n'ont pas de papier, pas de titre de séjour, et pour qui le seul moyen d'être régularisé va pour autant être d'avoir des fiches de paye, quand bien même l'employeur n'est pas autorisé à les recruter si jamais il connaît leur situation d'irrégularité sur le territoire français. Voilà, on a tout un tas en fait de situations différentes en la matière, et je trouve que c'est très très très complexe de résumer en quelques mots ces situations-là. On a voilà des personnes qui après ont des cartes de résident et qui pour le coup ont moins de difficultés pour l'accès strictement juridique, hein, parce qu'après c'est évidemment des personnes qui sont aussi confrontées à des discriminations, à du racisme, pour lesquelles il y a aussi d'autres problématiques qui sont pas que administratives qui vont s'ajouter. Et puis en parallèle, il y a des difficultés au-delà même du droit. Pour moi, dans le respect du droit par la préfecture même, et c'est ce qu'on voit par exemple beaucoup en Isère, avec des titres qui sont parfois jamais renouvelés, donc des ruptures de droit aussi, des titres qui arrivent à expiration, des difficultés dans le renouvellement des récépissés, donc qui vont faire que les salariés vont pas pouvoir poursuivre les contrats de travail. Et donc ça, c'est pour moi un troisième problème, quoi, au-delà de la complexité juridique, au-delà des phénomènes systémiques de racisme. Il y a aussi ce souci-là en matière de droit des étrangers qui est que, à mon sens, dans certaines préfectures, le droit des étrangers n'est même pas appliqué, en fait, et l'administration commet des illégalités vraiment manifestes. Donc, c'est, voilà, assez compliqué.
1: Est-ce que ça vous donne envie de réagir, et puis aussi peut-être des exemples, parce que là, en t'écoutant, Élise, moi j'ai eu des exemples qui sont plutôt liés à la préfecture de Valence et de la Drôme. Là, toi, tu parlais plus de l'Isère. Effectivement, de rupture de droit, de renouvellement qui se font pas, enfin des choses assez qu'on comprend même pas quand on va nous chercher les réponses. Alors, il y avait Pierre, et puis après Hélène. Pierre pour R.
3: Un élément qui est important et qui n'a pas été cité, peut-être c'est le fait que tout passe maintenant par le numérique. C'est-à-dire qu'il faut passer par la plateforme qu'appelle NEF, et cette plateforme, on sait qu'elle dysfonctionne. Donc, vous êtes obligé de rentrer par la plateforme, mais cette plateforme ne fonctionne pas. Donc, c'est-à-dire que vous n'aurez jamais un rendez-vous à la préfecture, parce que tout passe par le numérique, mais il vous manque un papier, mais vous n'êtes pas au courant. La NEF n'a pas enregistré votre extrait de naissance, elle vous le redemande. Enfin, on a des espèces de systèmes comme ça qui sont tellement bien huilés qu'on se demande comment... Enfin, je voudrais pas être méchant, mais j'ai l'impression que ça a été quand même fabriqué. Oui, c'est pas volontaire. Bon, d'accord, c'est pas volontaire.
6: Non, comment ça pourrait ne pas être volontaire ?
3: Voilà, c'est ça. Oui, c'est bien. Oui. Et ça veut dire que pour les gens, encore nous, bon, on accompagne les gens. Quand la préfecture sait qu'elle est accompagnée, les personnes sont mieux reçues. Ça, c'est aussi ce qu'on constate. Et quand la personne est toute seule dans la rue ou sans droit, on se demande comment mécaniquement elle peut faire pour entrer dans le dispositif. Et comme en plus le dispositif dysfonctionne, eh ben, on tourne en rond. On a mis en procès à la préfecture, on a gagné le procès, mais ça nous a pris beaucoup de temps et beaucoup d'énergie. Et au final, la décision du tribunal n'a pas été appliquée par la préfecture.
1: Quand tu dis on, c'est R. R a mis en...
3: Oui, c'est R à l'époque.
1: R a mis en procès la préfecture de Valence.
3: Oui, parce qu'il ne donnait pas la carte qu'ils étaient obligés de donner.
1: Ouais. Et aussi, alors il y a des choses pour compléter, c'est aussi des timbres fiscaux qui coûtent 225 euros à chaque fois, qu'une fois qu'ils ont... Enfin, moi, j'ai accompagné une famille, donc je vois le dossier se perd, il faut repayer 225 euros. Et 225 euros, on sait ce que ça représente, déjà dans l'absolu, mais aussi pour des personnes qui n'ont aucun moyen de subsistance. Donc, il y a aussi ça que je voulais souligner. Et effectivement, comment ne pas perdre espoir, et la question de l'impact de tout ça sur la santé, et notamment la santé mentale des personnes qui arrivent dans ce dédale de mauvaise foi et de complexité. Hélène, vous vouliez rebondir ou Dorine, ouais, pour Terro Loco.
7: On va pouvoir donner un exemple assez précis, effectivement, et où Terro Loco et Toi et Noi sont en collaboration. Nous avons effectivement une salariée qui avait une autorisation de travail qui n'a pas été renouvelée, et donc on a dû suspendre son contrat de travail. Il y a eu une grosse bataille menée conjointement avec Toi et Noi, l'avocate et également notre accompagnatrice sociale pour redemander cette autorisation de travail en attendant la réponse du titre de séjour. Donc voilà, en attendant, cette personne se retrouve en incapacité de payer son logement, par exemple. Et donc, c'est là que Toi et Noi intervient également en prenant en charge. Mais ça veut dire qu'on démarche aussi, par exemple, la MSA, parce que Terro Loco dépend de la MSA. Donc la MSA accepte de prendre, par exemple, un mois de loyer. Voilà, c'est dès qu'il y a une suspension comme ça, c'est vraiment tout un réseau qui s'active. Et c'est un vrai travail de fourmi. Je ne sais pas si Hélène, si tu veux compléter.
0: Et c'était au mois de février. La seule date qu'elle avait, c'était en août pour le renouvellement. Alors qu'il y avait eu des renouvellements automatiques depuis un an, 18 mois quasiment. Elle avait eu trois renouvellements avant. Donc, le rendez-vous était en août. Alors c'est vrai que à ce moment-là, on essaye de... les élus, hein, tout bêtement, on leur dit il faut râler. Bon, ils font pas des miracles, mais c'est important que nos élus sachent nos différents, et il y a quand même un collectif qui s'appelle Bouge ta préf dans l'Isère, qui est qui tient le siège devant la préfecture de temps en temps, qui essaye de, avec l'appui de la PARDAP et de l'ADA, bon, c'est vrai que c'est une guerre, comme vous le dites. C'est une guerre alors que le droit, quelque part, n'est pas respecté.
5: C'est l'État qui ne respecte pas ses propres règles. On est vraiment face à ça.
0: Oui, hein. C'est exactement ça.
1: Chloé, tu voulais rebondir ?
4: Peut-être une petite précision, parce que c'est pas toujours le... On a souvent l'impression, quand on parle d'associations d'accueil de personnes exilées, qu'on n'accueille que des primo-arrivants, des personnes qui viennent d'arriver. C'est pas du tout le cas. Y a plein de gens, ils ont tout un parcours en Europe, dans différents pays, des papiers italiens, mais il y en a plus. Plein d'histoires très très différentes les unes des autres. Et cette histoire des dysfonctionnements des préfectures, elles ont aussi un impact sur des gens qui sont en France depuis des années. Nous, on travaillait avec un monsieur qui travaillait à la CIMAD de Marseille, qui me disait encore la semaine dernière, Chloé, j'ai vu en permanence là un monsieur, ça fait 3 fois qu'il a un titre de 10 ans. Là, il a pas pu obtenir son rendez-vous à la nef, il est en train de perdre son boulot et son appart. C'est-à-dire que je sais pas si vous imaginez ce qu'on fait à des gens pour un putain de dysfonctionnement d'un site qui marche pas, quoi. On remet en cause toute une vie d'une personne. C'est complètement hallucinant, quoi.
1: C'est un peu délirant, un peu fou. Et il y a aussi, donc, moi, j'attrape un peu les leviers au fur et à mesure de ce que vous dites. Qu'est-ce qu'on a comme levier? J'entends bouge ta préf, en Isère. J'entends solliciter les élus. Et voire même mettre la préf en procès. Est-ce qu'il y en a d'autres dans cette folie?
4: Le défenseur des droits, mais bon, ça fait partie du panel. Après, on est quand même face aussi, je pense, les préfectures, elles font partie d'un contexte, d'une certaine façon, d'un contexte politique, d'un contexte national. Elles se sentent, j'imagine, aussi soutenues par une population qui est de plus en plus critique face à l'arrivée des personnes exilées. Donc, non, les leviers, ils sont quand même pas... Enfin, notre amie avocate pourra répondre, mais ils sont quand même pas foufou, quoi.
1: Élise, toi, dans ton quotidien à la STIR et dans ce que tu arrives à faire... Comment tu t'y prends, en fait, concrètement? Qu'est-ce que tu vas actionner comme levier pour t'en sortir dans ce tableau un peu noir qu'on est en train de décrire?
5: Pas mieux que les autres. Non, pareil, on a encore un petit rempart du droit, mais là, c'est vrai qu'on est arrivé à un stade de désespoir à certains moments où on gagnait des recours, mais je pense que vous en avez tous fait d'expérience, qu'on n'arrivait pas à exécuter. Et quand bien même on ressaisissait la juridiction en disant « mettez-nous des astreintes ». Parce que là, la préfecture n'exécute pas votre décision de justice. Et ça, ça a pu être des situations que j'ai vues plein de fois là au cours de ces derniers mois. Donc vraiment, la situation est grave ici. Mais en effet, le contexte politique est tel que c'est sûr que les préfectures de l'Isère, ben, c'est les ordres sont donnés par le ministère de l'Intérieur, quoi. Donc faut pas non plus se faire d'idées. Tout ça est tout à fait normal.
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1: Pierre, tu voulais compléter?
3: On a un exemple très concret qui est arrivé cette semaine d'une entreprise qui avait embauché un gars, un Algérien, qui l'avait formé à des techniques très pointues au niveau informatique. Et le récépissé étant arrivé à expiration, ils ont attendu, puis il est arrivé à expiration, il ne pouvait plus garder la personne. Et la préfecture a été condamnée par le tribunal administratif à lui donner son récépissé. Et il manquait toujours un papier. Et donc le DRH de l'entreprise s'est déplacé en préfecture, dans la Drôme, avec le salarié, pour exiger, en tant qu'employeur, d'avoir le papier, et en sortant le tribunal administratif. Donc on voit aussi que mettre les entreprises dans la boucle, ça peut être intéressant. Et quand elles interviennent, ça fait un peu tâche qu'au niveau du discours préfectoral, parce que là, on a un salarié, une entreprise, un salarié compétent, une entreprise de pointe, et un besoin, il n'y a rien, il n'y a aucun élément possible pour dire non à cette personne, sauf à considérer que les Algériens n'ont rien à faire en France.
1: Et du coup, à Terreau Locaux, comment vous contournez ça et comment vous arrivez à... Je te vois faire les gros yeux. Parce que vous embauchez des gens. Donc, comment ça se passe concrètement quand des personnes arrivent? Et donc, c'est pas forcément des primo-arrivants. Hein, c'était important de le rappeler, Chloé. Donc, des gens qui sont peut-être là depuis plus longtemps pour accéder à des... La plupart du temps, c'est des CDD. Comment ça se passe pour vous concrètement?
7: Alors, Terro Loco, du coup, on accueille que des personnes qui ont que des personnes qui ont l'autorisation de travail dans tous les cas.
1: Et qui ont déjà passé plusieurs étapes dans ce dédale.
7: Par contre, l'enjeu, ça va être justement le renouvellement de ces et la continuité de ces autorisations de travail et le renouvellement des titres de séjour. Et là, souvent, on a des cassures dans le parcours. La force aussi de Terro Loco, c'est qu'on fait partie de plusieurs réseaux. Notamment donc le réseau Jardin de Cocagne, mais pour tout ce qui est lutte un petit peu, c'est le réseau Emmaüs, qui par exemple cette semaine s'est réuni à Paris pour justement Emmaüs en lutte, et donc voir collectivement sur tout le territoire comment on pouvait avoir une portée commune en tout cas, et des actions communes, qu'est-ce qu'on pouvait mettre comme action commune pour avoir une portée un petit peu plus importante que chacun sur son propre territoire. Donc je ne dis pas que ça va changer les choses, mais en tout cas on va sur la piste militante, quoi.
1: Oui, donc c'est vraiment la force du tissu associatif et de bien se connaître et de travailler ensemble qui va soutenir et aider, mais ça demande beaucoup d'énergie aussi des structures, ouais. Et des bénévoles.
7: Oui, tout à fait. Si je peux juste rajouter, c'est l'importance aussi du soutien des élus locaux. Terro Loco a vraiment pu compter sur le conseil municipal. Et du fait de la participation à d'autres réseaux, il y a eu plusieurs représentants à Paris, hein, de l'État, qui sont venus découvrir Terro Loco, et ça a fait un petit peu bouger les choses. Il y a aussi Terro Loco qui participe il y a un événement européen. Enfin voilà, la voix a été entendue, etc. Donc c'est vraiment l'objectif, c'est vraiment de multiplier les petites actions comme ça de plaidoyer finalement.
1: Et est-ce que ça vous arrive de faire des promesses d'embauche? Parce que c'est quand même une des pièces dans les dossiers qui peut compter au niveau de la préfecture. Est-ce que vous faites à Terro Loco des promesses d'embauche?
7: Non, ça on n'a jamais eu le cas.
1: Et alors comment vous vous en sortez quand il y a cette fameuse pièce de promesses d'embauche d'une structure avec qui vous travaillez sur vos territoires différents, je sais pas, du côté de Dieulfi ou ici dans le Royan ou sur Romans, avec qui vous pouvez travailler pour avoir ces fameuse promesse d'embauche? Peut-être on peut rappeler aussi ce que c'est.
4: Mais ça, là aussi, hein, il faut bien comprendre que c'est vraiment l'aléatoire qui décide. Hein, donc, nous, on a eu la chance de pouvoir faire je vais pas dire nous, parce que c'est vraiment la personne exilée qui avait un plan stratégique très clair et on l'a accompagné là-dedans. Il avait effectivement trouvé un employeur qui cherchait une personne et qui a dû, d'une part, prouver qu'elle n'avait pas trouvé une personne française pour ce poste, puisque ça, c'est la loi, la préférence nationale. Et tout s'est bien enchaîné. Et effectivement, ce monsieur a pu obtenir un titre du fait d'avoir eu un patron qui lui faisait une promesse d'embauche. Sachant que là, on n'est pas dans le cas où on doit prouver qu'on travaille déjà. On est dans le cas où on attend sur son canapé d'avoir la réponse de la préfecture, parce qu'on n'a pas le droit de travailler tant qu'on n'a pas eu le titre qui donne droit au travail. Pour ce monsieur, tout s'est bien enchaîné.
1: Est-ce que tu peux revenir là-dessus sur cette question? Parce que j'ai eu des réactions sur cette question de préférence nationale. Peut-être c'est pas clair pour tout le monde.
4: Un employeur qui, par exemple, cherche, je sais pas, en plus il y a la question des métiers en tension après qui s'ajoute, mais je vais pas aller sur ça. Mais un monsieur qui cherche un pâtissier et qui rencontre un jeune Malien qui est sans papier en France et qui se trouve avoir des compétences en pâtisserie, s'il veut l'embaucher, il doit prouver qu'il a depuis 3 mois une annonce de pâtissier sur France Travail et que personne ne s'est présenté. Il n'a pas pu recruter une personne française cherchant du travail en France pour pouvoir faire une demande d'autorisation de travail pour un monsieur de nature étrangère.
1: Ça, c'est une loi qui date de quand?
4: Je sais pas.
1: Est-ce que toi, tu sais, Élise?
4: Ça date de pas mal de temps.
5: Mon expérience, ça a toujours existé. Donc, je sais pas, j'ai commencé en 2016.
1: Ok.
5: Non, je ne saurais pas dire.
3: Le fait que quand on embauche quelqu'un d'étranger, il faut payer. Et ça coûte cher. Donc, certains employeurs disent, moi, je viens le prendre parce que je trouve personne d'autre. Bon, OK. Mais il faut payer, et payer cher. Et un droit qui est utilisé très beaucoup en agriculture pour faire venir les travailleurs espagnols, par exemple, à l'époque, pour ramasser les fraises. Voilà, ça rentre dans un détachement. Donc, les gens, ils viennent, mais ils sont censés repartir. Et là, ils ont adapté le système pour les réfugiés, les exilés qui n'ont pas vocation à repartir, en principe. Mais justement, c'est boiteux, quoi. Ça fonctionne pas très bien.
1: Ouais, Lise.
8: Je peux peut-être apporter une toute petite nuance. Cette histoire d'autorisation de travail et de devoir prouver qu'on n'a pas pu recruter une personne française, ça s'applique seulement aux personnes qui détiennent des titres liés au travail. Pour toutes les personnes qui ont des titres vie privée familiale, qui sont parents d'enfants français, conjoints de ressortissants heureux, etc., ça ne s'applique pas.
1: Et à toi, Enoa, est-ce que Hélène, vous pouvez nous donner quelques détails aussi de comment ça se passe
0: Alors,
1: pour vous, l'embauche?
0: C'est vrai que tu l'évoquais tout à l'heure, on suit actuellement une famille qui a une OQTF, que notre cher Darmanin il a rajouté un ou deux ans de plus pour représenter une demande d'asile. Il y a deux ou trois ans. Donc tu le disais tout à l'heure, c'est extrêmement compliqué parce que dans la demande d'asile, il doit fournir la preuve qu'il a travaillé, mais il n'a pas le droit de travailler. Donc c'est complètement c'est effarant. Alors on a trouvé un biais. Alors ça, c'est un peu sur les conseils de l'APARDAP et de l'ADA à Grenoble, qui suivent au niveau administratif. On a quand même trouvé une petite solution pour ces personnes, et ça fonctionne, c'est de les embaucher avec des CESU. Un employeur privé risque, je crois que c'est 20 000 euros d'amende s'il embauche quelqu'un en EQTF. Par contre, quand on est un particulier, alors il y a à Lozier, par exemple, des personnes qui ont besoin de faire tailler des haies, qui ont besoin de, etc., etc., faire un peu de ménage, faire un peu... On est arrivé... Et ça me paraît quand même, il n'y aura pas de poursuite là-dessus. Je viens de les aider à faire leur déclaration d'impôt, parce qu'ils reçoivent leur déclaration d'impôt. Les CESU sont bien, j'ai bien vérifié, c'est les bonnes sommes. Donc, si l'administration française leur envoie une déclaration d'impôt avec des CESU, on espère quand même que les particuliers qui ont la bonté, c'est pas ça, mais qui ont conscience qu'il vaut mieux les embaucher eux, parce qu'ils ont vraiment besoin de manger, tout bêtement. On pousse pas mal à c'est du bidouillage, hein, mais ça aide.
4: Faut peut-être juste quand même préciser que c'est une tolérance, hein. C'est pas légal. effectivement, il y a une tolérance depuis des années sur ça. Mais quand on en discute avec un avocat, il nous dit quand même, normalement, la personne privée est censée s'assurer que la personne qu'elle embauche en CESU a bien un titre de travail. Bon, voilà. Mais clairement, les gens du CESU le savent très bien que plein de personnes font ça parce que c'est aussi une paix sociale, hein. Ces personnes, il faut bien qu'elles fassent leurs courses, comme tu le dis.
1: Du coup, c'est de la bidouille. Le mot a été lâché. C'est de la bidouille. C'est des endroits des zones un peu grises de tolérance sur quelque chose qui pallie au dysfonctionnement plus général du droit et du respect du droit. Mais tout le monde est au courant et ça se passe.
3: Il y a aussi le travail au noir. On n'en parle pas, mais je pense que la restauration, le bâtiment travaux publics, par exemple, entre autres, serait bien en peine si on faisait vraiment une action contre le travail au noir. Ça fonctionne. Quand vous allez dans un restaurant à Grenoble, vous regardez un petit coup d'œil dans la cuisine, celui qui fait la vaisselle, je suis pas sûr qu'il ait les papiers. Et heureusement que ce système existe, entre guillemets, pour donner une espèce de bouée de sauvetage à des gens qui n'ont pas d'autre solution. Mais en même temps, c'est la porte ouverte à tous les abus qu'on connaît, hein, refus des droits, refus de payer les heures supplémentaires et autres, quoi. C'est un espèce de système qui permet un salariat sous-doté en droit, quoi.
1: Oui, et on sait, c'est ça, pas de respect des droits, des arrêts de travail, du chômage, toutes les cotisations. Pas de fiche de paye, et du coup, pour le logement.
12: On en parle en ce moment.
1: Marie, tu veux compléter
12: Non, parce qu'on parlait en aparté des livreurs à vélo, et en ce moment, il y a bien tout un...
1: Sur Deliveroo,
12: voilà,
1: Uber...
12: Voilà, sur Deliveroo et Uber, quoi. Ouais. Mmh.
1: Donc, le tableau est assez noir, mais il y a des leviers. Oui, vas-y, Marie.
12: Juste pour continuer, parce que tout à l'heure, on a parlé des promesses d'embauche. Et je pense que, les associations qui sont en milieu rural, et on est tous dans des environnements où on a beaucoup de relations. Et en fait, ça se passe aussi vraiment beaucoup comme ça. Et on peut avoir une promesse d'embauche parce qu'on connaît un tel et parce que... Et voilà, et je pense que, alors, en ville, il y a d'autres manières de faire, sûrement, mais nous, les réseaux et l'implantation, et c'est vraiment très, très important.
1: J'ai envie de donner la parole aussi aux personnes concernées, parce que là, il y a que des structures qui accueillent et accompagnent. A4, eux, ils ont un positionnement qui est différent. Donc, A4, c'est l'association d'accueil en agriculture et en artisanat. On va les laisser se présenter. C'est donc un extrait qui vient d'une captation d'une table ronde qui a eu lieu donc aux rencontres décoloniales rurales à Oust-sur-Cie l'année dernière, à peu près à la même époque. C'est les gens de A4 Grenoble qui se présentent. Et je veux aussi rappeler qu'il y a un film qui présente A4 qui s'appelle D'égal à égal et qui est disponible sur Vimeo si ça vous intéresse. Et voilà, on écoute cet extrait et on pourra rebondir dessus. Et puis on ouvrira aussi sur la question des maisons, puisqu'il y a la maison de Lucette et la maison d'Elisa, et sur la question du logement qui est une question centrale aussi au milieu de tout ça.
13: Et vers 2021, fin 2021, 2022, l'association a été créée. Maintenant, A4, association d'accueil en agriculture et en artisanat. Et en quelque sorte, pour la présentation de l'association, c'est ce que je peux dire. Et il y a des amis qui sont là, qui peuvent dire aussi un peu quoi. Merci.
14: Précisément, l'association A4 s'est créée à Paris. Saint-Denis. On a plusieurs antennes de A4. Il y a un à Grenoble, il y a un à Lannion, il y a un à Centrafrique, et bientôt il y a un qui va créer à Lyon.
15: Bretagne.
14: Il y a un à Rennes, voilà. Donc, à la base de l'association, vraiment, c'était voilà, la personne concernée prend les choses à la main. Que, pas tout le temps suivre les autres et pas les autres qui disent tout le temps faut faire ça et voilà, à la base de l'association c'était ça et puis lutter trouver des choses à soi-même et aller vers là où on peut trouver des choses à faire à nous-mêmes.
16: Et A4 a été créé par des personnes exilées, des personnes racisées. Et au début, le slogan, c'était « Nous traversons la mer pour retrouver la terre ». Et c'est des personnes qui ont traversé la mer pour retrouver la terre de l'autre côté. Au début, ça n'a pas été facile. Ils étaient en Île-de-France, une grande agglomération, parce que souvent, la majeure partie des exilés qui viennent, et beaucoup veulent rester dans les grandes villes. Et donc, ils ont eu des problèmes pour la régularisation. Et du coup, il y a eu des idées. Certains ont travaillé avec SOS Méditerranée, avec beaucoup d'associations. Ils ont vu que ce n'était pas facile d'avoir les papiers. Et pour le travail, il fallait travailler dignement. Donc, ils se sont dit, peut-être il fallait passer par la terre parce que c'est des gens. Et au pays, ils travaillent dans la terre. C'est des gens qui connaissent la terre. Même si ici... La façon de faire l'agriculture, c'est différent, c'est développé, voilà. Donc, d'où l'idée est venue de créer l'A4. A4, association d'accueil en agriculture et artisanat. Et l'objectif de l'association en question, c'est de mettre en lien le milieu rural et le milieu urbain et en même temps aider les gens qui ont des papiers, que ce soit des gens qui ont le papier ou pas le papier, à poursuivre les démarches dans ces deux milieux. Et donc, A4 a des antennes, comme mes amis l'ont dit. Nous avons des groupes locaux. Il y a un groupe local en Île-de-France, il y a un groupe local en Lannion, il y a un groupe local à Grenoble. On va bientôt créer un groupe local aussi à Lyon.
13: A4, on a un slogan d'égal à égal. Voilà, tout le monde est la bienvenue en A4. Personnes blanches, en tout cas toutes les personnes, en tant qu'humain, tout le monde est la bienvenue. On a pas mal de liens, de fermes et pour trouver des formations, des stages et voir même le travail. Et on est en train même, on est en train encore, parce que c'est, des fois on rencontre des difficultés à ce niveau et on est en train de chercher encore d'autres relations, d'autres liens, et parce qu'on a des gens qui ont envie de s'installer en agriculture et voire même travailler, parce que avec des personnes qui sont déboutées de l'asile, et ils n'auront pas d'autre moyen que par la régularisation par le travail. Et on met des trucs en place pour créer ce réseau afin que ces personnes soient accueillies dans les conditions dignes et pour être dans les meilleures conditions, quoi. Et en fait, à la base, si nous accueillons des personnes, on essaie de les faire des petites formations d'accueil, c'est-à-dire comment s'intégrer en France, comment les choses se passent, et administrativement et le travail, comment trouver le travail. C'est-à-dire, les personnes, à la base, quand on les accueille, on leur demande d'abord leurs compétences, et on a des sous-groupes qui sont créés pour ça. On leur demande leurs compétences à la base et ce qu'ils aiment faire en France, et il y a ça aussi. En plus, quand une personne est partie pour travailler dans un lieu, la personne est suivie pour qu'il soit dans les meilleures conditions, quoi, d'accueil. Voilà.
15: Et justement sur ça, parce qu'il y a quand même beaucoup ce truc qui revient de... Quand des personnes ont des compétences acquises au pays, à l'arrivée en France, parfois c'est des compétences qui sont totalement invisibilisées ou niées, comme si elles n'avaient pas existé avant l'arrivée en France. Comment vous faites, vous, dans l'association, pour réussir à valoriser et qu'elles soient respectées aussi, ces compétences?
13: Pour réussir à valoriser ces compétences, c'est-à-dire, il y en a, on passe par le stage, d'abord, pour que la personne ait un aperçu sur les compétences en France. Et après, voilà, parce qu'on a pas mal des amis qui ont eu le travail, ils ont passé d'abord par le stage, et après ils ont été à la hauteur et ils ont été pris, et après on a fait le contrat. Après, on leur donne le fils de paye. Après, maintenant, l'accumulation de ces fils de paye, il sera régularisé. Et c'est comme ça, quoi.
16: Et pour ajouter quelque chose par rapport à ça, et du coup, et nous, quand nous accueillons des nouveaux membres, et on a un groupe d'accueil. Et souvent, les gens qui viennent, on demande leurs compétences, on demande ce qu'ils ont déjà fait au pays. Et on a une liste sur laquelle on les inscrit. Et du coup, on a aussi des propositions de formation. Et donc, souvent, c'est des outils qui nous permettent de s'intégrer, de connaître la France et de mieux s'adapter et pour mieux entamer les procédures par rapport au travail. Et le travail qu'on fait de l'autre côté, souvent, c'est des travaux manuels. Mais quand on vient ici, voilà, c'est des travaux qui sont industriels et tout, avec beaucoup de techniques, avec beaucoup de machines.
1: Voilà pour cet extrait des membres de A4 Grenoble. Si vous voulez écouter cette table ronde qui est un peu longue, mais très intéressante, sur le site de Radio Saint-Ferréol, sur les rencontres décoloniales rurales, pour écouter la suite, je vous invite à aller voir sur ce site. Est-ce que vous avez des réactions, et notamment sur la question du milieu rural, qui est quand même notre réalité ici dans le Royan, mais qui est un peu aussi la même chose du côté de Diolfi, de Vinay, enfin de terreaux locaux aussi, sur la question agricole. Est-ce qu'il y a des choses qui sont spécifiques dans nos milieux ruraux qui peuvent permettre peut-être des leviers qu'il n'y a pas en ville?
3: Ouais. Je crois qu'il y a un élément qui est important dans ce qui s'est dit, c'est les compétences. Mmh. On pense que les gens n'ont pas de compétences, qu'ils viennent pour profiter du système. Mais en fait, les gens qu'on a, nous, c'est que dans les familles qu'on a accueillies, il y avait des gens archi compétents, super compétents, mais qui avaient un mal fou à faire reconnaître leurs compétences, soit que le diplôme n'est pas accepté en France, soit parce que on prend pas le temps au niveau de France Travail de regarder si elles ont des compétences concrètes, quoi.
1: Ouais.
3: Et ça, c'est important, parce que il faut aussi déconstruire toute cette image du migrant qui vient d'un arrière-pays agricole et où il crève de faim et qui arrive en France et qui est prêt à travailler dans n'importe quoi. Bon. Après, au niveau agricole, ici, on est dans un pays agricole, mais c'est quand même très spécialisé. Il y a peu de demandes de main-d'œuvre. contrairement peut-être à la vallée du Rhône, où il y a des besoins assez récurrents de main-d'œuvre pour recueillir les fruits, par exemple, mais où le système est organisé depuis très longtemps. Donc, il faut arriver plutôt à rentrer dans le système que à créer. Mais dans un pays comme ici, où il y a Mouavinet, les noix, mais il n'y a pas besoin tellement, sauf la semaine où on récolte les noix. Mais maintenant, avec les machines à récolter les noix, on a de moins en moins besoin de personnes. Donc, c'est tous des petits boulots comme ça qui disparaissent, quoi.
1: Merci Pierre. Chloé, je te voyais réagir.
17: Non, c'est juste que nous à Diolfi, en fait, enfin dans le ville, sur la ville de Diolfi, c'est marrant parce qu'on a toujours une image assez agricole parce qu'on est en milieu de campagne rurale. Il y a très très peu d'exploitations agricoles sur Diolfi. Je crois il y en a 3 ou 2. C'est minuscule du point de vue agricole. Après sur les territoires autour, bien sûr. Nous avec les personnes qu'on a accompagnées vers le travail, c'est pas vers l'agricole qu'elles sont allées. Moi, je vois quand même, et j'aurais pas parlé comme ça il y a 5 ans ou il y a 6 ans, je vois quand même vraiment l'enjeu de la langue avant même la compétence. Et c'est, voilà, on se rend compte quand même que c'est quand même galère quand on parle pas la langue du pays où on vit, surtout pour trouver du travail. Et même quand on a une pratique du français, mais qui est un peu plus aléatoire que quelqu'un qui est francophone, ben pour un entretien d'embauche ou même pour une rencontre avec un patron, ben de suite les gens ils s'inquiètent, ils se disent ah mais est-ce qu'il va comprendre les consignes, et puis c'est aussi que quels sont les boulots aujourd'hui où il faut pas même savoir lire le mode d'emploi d'une machine, les conditions de sécurité dans une usine, enfin c'est quand même très très présent. Donc après c'est là où nous on essaye effectivement d'amener les cours, de faire progresser les gens aussi par la sociabilisation, hein, pas seulement par les cours. Et c'est aussi là où nous, en tant qu'asso, on est une interface, c'est-à-dire on met de l'huile dans les rouages aussi, dans la relation avec le patron, avec l'entreprise. Ça, c'est, ils peuvent nous appeler, il y a un souci, n'hésitez pas à appeler nous et on se fait une réunion à 3. Enfin voilà, ça, je pense que c'est tout ce qu'on fait en fait. Cette espèce d'ancrage territorial et relationnel, il est absolument essentiel dans une mise en confiance sur embaucher une personne venue d'ailleurs, quoi.
1: Attends juste Pierre, il y a Dorine qui voulait prendre la parole, pardon.
7: Non, c'était vraiment pour abonder les propos. À Terre au Loco, les activités de maraîchage et de boulangerie sont vraiment un support en fait. La plupart des salariés n'ont pas forcément d'appétence à la base ou de compétences dans le milieu agricole, ni biologique, etc. Mais par contre, ce sont des activités qui laissent le temps à l'apprentissage également. C'est un travail en équipe. Le fait de participer au marché également, enfin il y a beaucoup de contacts en fait humains. Les activités aussi de production, c'est assez valorisant aussi parce que finalement on travaille toute la journée, à la fin de la journée on a notre pain qui est produit et qu'on vend, etc. Donc ça a un impact aussi sur la confiance en soi qui est pas négligeable également.
1: Hélène, tu voulais compléter?
0: Ouais. Je voulais juste rajouter quelque chose. Ceux qui verront le film après le comprendront. Les porteuses de projets, quand elles sont arrivées, elles voulaient absolument se poser en milieu rural, en se disant que toutes les offres d'insertion pour les réfugiés étaient majoritairement en ville, et que effectivement, on a quand même une majorité, j'allais dire, de personnes qui arrivent d'Afrique aussi. Ils avaient pu tester des petites compétences, même à un niveau familial, et que ça serait ça serait plus facile d'entrer dans un premier travail. C'était un choix de s'installer en milieu rural, vraiment.
1: Et j'avais envie qu'on aille aussi vers la question du logement, puisque donc, par exemple, la passerelle, pour vous, c'est important que, enfin, c'est pour ça que vous avez monté aussi cette maison. Est-ce que tu peux peut-être nous dire comment vous avez travaillé cette question-là, qui est à la fois les cours de français, la question du travail et la question surtout du logement?
17: C'est sûr que quand on regarde même quand on a une vision un peu lointaine de la question migratoire en France et en Europe, globalement, on pense un campement de personnes migrantes, quoi. Enfin, clairement, c'est quand même, notamment en France, notre énorme problème. C'est le non-accueil qui fait que des gens vivent dans des tentes et sur des trottoirs, du fait du manque de place dans les centres d'accueil, notamment pour demandeurs d'asile. Après, ce projet, il est né notamment de l'expérience de bénévolat au refuge de Briançon, qui est quand même un endroit à la frontière entre l'Italie et la France, où on accueille des personnes qui viennent de traverser les Alpes, qui arrivent d'Italie, et avant ça, qui arrivent de la Méditerranée. Et on les voit, et on fait un entretien avec elles dans le bureau d'accueil, et ils partent à Limoges, à Rennes, à Paris. Ils ont des destinations, ils ont des contacts, ils vont les rejoindre. Et nous, intérieurement, on se dit, ok, d'accord, dans 3 semaines, il sera dans une ville parisienne, dans une ville française, très certainement non hébergée. Surtout quand ce sont des hommes seuls, malheureusement, maintenant, c'est même les familles qui sont pas hébergées, même les femmes enceintes jusqu'à 7 mois. Donc, voilà. Et donc, c'est quand même, enfin, même d'un point de vue hors question migratoire, avoir un toit sur la tête, c'est quand même un peu le début de tout. Les gens qui font de l'insertion le savent bien, le toit d'abord, pour pouvoir ensuite commencer à poser des démarches, peut-être trouver un travail, etc. Donc nous, effectivement, c'est un peu la porte d'entrée dans cet ensemble de choses de l'accompagnement social. Donc l'enjeu, ça a été dès le départ, l'idée était d'ouvrir une maison, mais après c'est le comment, quoi. Au départ, l'idée n'était pas forcément de devenir propriétaire, hein. L'idée de la coopérative immobilière, elle est venue parce qu'on a trouvé une maison, on a vu une annonce d'une maison qu'on a visitée très rapidement et dont on s'est dit, il faut absolument qu'on chope cette maison parce qu'elle correspondait tout à fait au projet social qu'on avait écrit pendant pratiquement 3 ans.
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2: Charlotte de Rouen.
1: Bonjour à toutes et à tous. Seul l'Iran a la capacité de contraindre le Hezbollah libanais à renoncer à son arsenal militaire, nous dira un spécialiste du Proche-Orient, alors que l'armée israélienne poursuit ses frappes dans le sud du Liban, malgré un cessez-le-feu censé avoir été renouvelé. Une rencontre directe, voilà ce que propose Volodymyr Zelensky à Vladimir Poutine. Dans une lettre, le président ukrainien évoque même un cessez-le-feu complet, le temps de négocier pour mettre fin à la guerre. En France, le Premier ministre, les ministres de l'Intérieur et de la Justice réunis ce matin pour évoquer d'éventuels dysfonctionnements judiciaires liés à la disparition d'une adolescente de 11 ans. Le principal suspect était déjà connu des services de police. Israël a annoncé des frappes contre le Hezbollah dans 3 localités au nord du fleuve Litanie, au Liban, ordonnant à la population d'évacuer. Des frappes nocturnes ont déjà tué 7 personnes dans le sud du pays la nuit dernière. Le mouvement pro-iranien a refusé hier le cessez-le-feu annoncé mercredi à Washington et réclamé un retrait total des forces israéliennes qui occupent une partie du sud du Liban. L'accord de principe conclu sous l'égide des États-Unis entre les autorités israéliennes et libanaise est conditionné à l'arrêt complet des tirs du Hezbollah. Le conflit au Liban, qui est aussi dans les discussions pour un cessez-le-feu entre Téhéran et Washington, l'Iran veut inclure le Liban dans cet accord. Et pour Karil Emile Bitard, enseignant à Sciences Po Paris et spécialiste du Moyen-Orient, l'État libanais n'a pas les capacités à lui seul de concrétiser un cessez-le-feu sur le terrain. On l'écoute.
3: Il y a un véritable décalage entre les négociations libano-israéliennes et les négociations américano-iraniennes. Et en fait, seuls les Iraniens pourraient contraindre le Hezbollah à renoncer à son arsenal militaire. L'armée libanaise pourrait en effet être dans une position très inconfortable si les États-Unis lui demandent d'aller confronter militairement le Hezbollah, de le désarmer par la force, parce qu'une partie non négligeable de l'état-major et des soldats de l'armée sont issus de la communauté chiite et peuvent donc compter des membres de leur famille qui combattent dans l'autre camp. Donc le risque de tensions internes ne doit pas être sous-estimé. Donc il faut trouver la juste mesure, progressivement restaurer l'autorité de l'État, donner aux habitants du Liban Sud le sentiment qu'ils ne sont pas abandonnés et essayer surtout d'éviter la fragmentation du Liban. C'est le principal risque.

0: le président ukrainien Volodymyr Zelensky a proposé hier jeudi une rencontre à son homologue russe Vladimir Poutine dans une lettre ouverte. Il évoque également un cessez-le-feu complet, le temps de négocier pour mettre fin à la guerre. Le président russe, qui finissait une rencontre avec la presse étrangère à Saint-Pétersbourg au moment de la publication de cette lettre, n'a pas réagi dans l'immédiat, mais les propos prononcés lors de cette réunion montrent que sa position n'a pas vraiment changé, Anis Al-Jabri.
1: Sans surprise, Vladimir Poutine a balayé d'un revers de la main les images spectaculaires de l'attaque de drones sur le port et une zone militaire de Saint-Pétersbourg le jour de l'ouverture du forum mercredi.
2: Oui, les sponsors occidentaux fournissent un grand nombre de drones de tout type, y compris des drones à longue portée. Malheureusement, certains parviennent à nous atteindre. Mais la Russie dispose d'un système de défense aérienne. Oui, nous devons l'améliorer. Oui, nous devons le renforcer. Et nous allons le faire.
1: Surtout, le chef de l'État russe n'a rien changé à ses positions en presque un an, se référant pour les paramètres de fin de conflit à ce que la Russie appelle la formule d'Anchorage du nom de la rencontre Poutine-Trump en Alaska en août dernier, sans que jamais rien n'ait été rendu public. Vladimir Poutine s'est aussi dit ouvert à une rencontre avec Volodymyr Zelensky, encore une fois, dans la capitale russe, a ajouté dans la soirée son porte-parole, un lieu qui a toujours été rejeté et jugé inacceptable à Kiev. Enfin, à nouveau, le président russe a posé la question de la légitimité du président ukrainien. Interrogé sur ce qu'il pourrait lui dire en cas de rencontre, Vladimir Poutine a cette fois lâché un « je dirais, Dieu merci, c'est fini ». Anissa El-Jabri, Saint-Pétersbourg, RFI.
0: Le président cubain dénonce l'agressivité, la perversité des États-Unis après de nouvelles sanctions. Washington a décidé hier d'accentuer la pression sur Cuba en plaçant sous sanction plusieurs personnalités, dont le président Miguel Díaz-Canel, qui faisait déjà l'objet de sanctions, et des membres de la famille Castro, interrogés jeudi dans le bureau ovale à la Maison-Blanche pour savoir si ces sanctions visaient à pousser à l'effondrement de l'économie cubaine. Donald Trump a dit vouloir que le pays soit bien géré et qu'il allait s'en occuper dès qu'il en aurait terminé avec l'Iran. La Colombie accuse, elle, Donald Trump de s'allier avec des narcotrafiquants. En cause, le soutien affiché par le président américain au candidat d'extrême droite à la présidentielle, Abelardo de la Espriella. Millionnaire, avocat de profession, il a défendu devant les tribunaux des paramilitaires accusés de narcotrafic. Le second tour de la présidentielle aura lieu le 21 juin. RFI midi 6 à Paris, en France, c'est une affaire qui suscite de l'émotion et fait réagir dans la sphère politique. Le Premier ministre et les ministres de l'Intérieur et de la Justice sont réunis ce matin pour évoquer d'éventuels dysfonctionnements judiciaires liés à la disparition d'une adolescente de 11 ans. Le corps de Liana a probablement été retrouvé hier soir dans le sud-ouest de la France. Le principal suspect a été mis en examen pour enlèvement et séquestration. L'homme de 41 ans est déjà connu des services de police. Il avait été mis en cause dans plusieurs affaires, notamment pour viol sur mineur. Marius Roland.
3: 2017, signalement d'une mère car l'homme fréquente sa fille de 17 ans, lui en a 32. 2020, licencié du lycée où il travaille en raison de sa relation avec une élève. 2022, plainte pour viol sur une enfant de 7 ans, classée sans suite en 2024. 2025, plainte pour viol sur une enfant de 10 ans, l'enquête est toujours en cours, l'homme n'a pas été entendu. Ce mercredi, une nouvelle plainte pour viol sur mineur est déposée à la suite d'un signalement en mars dernier. Mais ces affaires ne sont pas prises en compte dans leur ensemble par les autorités. Ajoutez à cela les dysfonctionnements et les lenteurs des procédures. Exemple le plus frappant, la plainte déposée en août 2025 n'arrive au tribunal de Toulouse qu'en octobre, sauf que les agressions se sont déroulées dans une autre juridiction. Conséquence, les gendarmes du village de la victime ne sont prévenus qu'en janvier, 6 mois après les faits. Une enquête administrative est en cours.
0: Marius Roland, le ministre de la Justice Gérald Darmanin, a annoncé réunir tous les procureurs généraux lundi au ministère alors que les critiques fusent de toutes parts sur d'éventuelles failles judiciaires. Le président Emmanuel Macron a de son côté exprimé il y a quelques minutes la solidarité et l'affection de la nation à la famille de l'adolescente. Disneyland Paris n'est pas rentable et ne l'a quasiment jamais été. Voilà ce que révèle une analyse relayée par le Guardian. Selon le journal britannique, la multinationale américaine n'a jamais eu son retour sur investissement depuis plus de 30 ans que le parc a été construit. Un gouffre financier malgré une influence record de 16 millions de visiteurs l'an dernier. Alors, comment expliquer ce paradoxe, Théo Renaudon ?
4: À son ouverture, il y a 34 ans, le parc d'attractions a déjà du plomb dans l'air.

0: dette colossale. Les gérants avaient peur de voir s'installer des concurrents à côté, alors ils ont acheté à prix d'or d'immenses terrains autour que Mickey n'a jamais occupé depuis. L'accueil des Français, lui, n'a pas été bon. Les billets chers et l'absence d'alcool dans les restaurants ont découragé de nombreuses familles françaises à venir à l'ouverture. Et puis, à partir des années 2000, les crises se sont succédées. D'abord, la baisse du tourisme en 2001, la crise financière de 2008, les attentats de Paris en 2015, la pandémie de Covid, puis aujourd'hui, le blocage du détroit d'Ormuz. Tout cela fait soit baisser la fréquentation, soit baisser la marge. À chaque fois, Mickey doit prendre son portefeuille et injecter de l'argent dans le parc. Mais Disneyland Paris n'est pas un si mauvais élève. C'est même le parc Disney hors des États-Unis le plus performant, selon l'analyse du Guardian. C'est aujourd'hui la première destination touristique en Europe.
1: Une précision signée Théo Renaudon. À Roland-Garros, place aux demi-finales ce vendredi. À l'affiche, l'Allemand Alexander Zverev, tête de série numéro 2 du tournoi, fera face au Tchèque Jakub Mencik. Et puis dans l'autre demi-finale, duel 100% italien entre Flavio Cobolli et Matteo Arnaldi. Tout de suite, 8 milliards de voisins.
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1: Bonjour à toutes et à tous et bienvenue dans l'agenda du vendredi 5 juin. Vous êtes bien sur Radio Alto. Aujourd'hui, la librairie La Lanterne qui rugit reçoit Florent Dierks et Frédéric Rossignol pour la parution de leur livre « Cultiver ses champignons en planche, en seau et sur bûche ». Le matin et à midi, rendez-vous chez Croque Bauge pour un tous à table consacré aux champignons. À 15h, temps d'échange autour du livre à la librairie et visite de cave à champignons au Châtelard. L'entrée est libre. Dans le cadre de la Semaine européenne des Géoparcs, une grande soirée sur l'eau du massif des Bauges aura lieu ce soir à la salle des cinémas de Cusy. À 18h30, conférence « Fragile et précieuse, l'eau du massif des Bauges » qui abordera le sujet de la gestion de l'eau, notamment dans le contexte des vagues de chaleur à répétition. Vous aurez l'occasion de dialoguer directement avec les experts du territoire, notamment le Parc des Bauges, le SMIAC et les APPMA, les associations de pêche du Chéran. Ça sera suivi à 21h par le film d'animation « Flo » qui plongera dans un futur animalier et aquatique en partenariat avec Cinebus. Ce soir, à partir de 20h, concert à la Brasserie du Merle avec Phil Fox et Charlie, un duo folk des Appalaches. Demain, vide-grenier au noyer à partir de 8h, une journée pour chiner et se faire plaisir. Petite restauration et buvette sur place. Demain et dimanche, dans le cadre des rendez-vous au jardin, visite gratuite du sentier botanique des orchidées à Hayon-le-Jeune. Des départs sont organisés à 10h, 14h et 15h30. Prévoyez des chaussures de marche. Dimanche, la Cusy Hard propose des courses de 7, 13 et 23 km dans un esprit trail ainsi qu'un parcours marche et rando. Retrait des dossards à la salle des fêtes de Cusy dès le samedi. Attention, il y a des travaux dans Cusy avec des feux de circulation dans le village et très peu de places de stationnement disponibles. Dimanche à 17h30 à l'église de Bellecombe-en-Bauges, concert Chant du Monde avec les chorales Upopoi, le cœur nomade et la chorale Terra Voce, participation au chapeau. Dimanche Cinébus à Cusy à 18h avec le film Les Enfants de la Résistance. Le prochain dimanche au four du 21 juin vous semble loin, vous ne savez pas comment faire passer tout ce temps, venez donner la main aux ateliers décoration. Au programme découpe de notes, peinture sur de grands cartons en mode Keith Haring et quelques décos en disque vinyle. Ça se passe au Bistrot Vapeur à Chenal-et-Fras à partir de 9h30. Le département de la Savoie réalise des travaux de réfection de la chaussée sur la départementale 60 au niveau de la traversée du lieu-dit Être, ainsi que là sur la départementale 60B, la route d'accès au chef-lieu de la commune de Jarzy. La circulation sera totalement interrompue sur ce secteur de 8h à 18h jusqu'à ce soir. En dehors de ces horaires, la circulation sera rétablie. Des déviations seront mises en place localement en fonction de l'avancement du chantier et en raison des conditions météorologiques, il est possible que les travaux durent plus tard que jusqu'à ce vendredi. Hayon-Margeria événement lance un appel. Le Tour de France sera de passage à Hayon-Margeria le 22 juillet. À cette occasion, il sollicite les habitants, commerçants et associations du territoire pour créer des vélos décorés qui orneront le parcours le jour J. Plus de renseignements sur leur site. Jusqu'à samedi soir, c'est le festival Les Sons du Lac au lac de Châteauneuf, juste en face de Saint-Pierre d'Albigny. Au programme de ce soir, théâtre musical, fiction historique et concert à partir de 18h. Samedi, l'ouverture du site est à 16h. Il y a des spectacles de marionnettes tout public à 16h et à 18h. Il y aura également du théâtre, un DJ set, des clowns, de la country et un grand bal populaire. Tous les renseignements sur le site festivallessonsdulac.com. Samedi, rancard du parc de 14h30 à 17h à Montailleur pour participer à un atelier créatif en compagnie d'un historien et d'un illustrateur du patrimoine. Initiez-vous à la perspective et au dessin, c'est à partir de 12 ans, tarif unique de 2 euros. Plus d'informations et inscriptions auprès du parc des Bauges. Dans le cadre de la Journée mondiale de l'environnement, le parc des Bauges vous propose une sortie nature sur les pelouses sèches à Saint-Jean-d'Arvais dimanche de 10h à midi. C'est à partir de 6 ans et c'est gratuit sur inscription auprès du Parc des Bauges. C'est la fin de cet agenda. Il a été proposé en partenariat avec la fruitière du Cœur des Bouches de l'Échrenne. 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

0: Et maintenant, on fait quoi ? Chronique pour parents fatigués, mais néanmoins exceptionnels, qui ont juste besoin de se faire confiance. Eunomia, j'ai 3 enfants, et alors le matin, je t'explique même pas l'organisation que ça doit être, le timing pour aller à l'école, pour les gérer, et je me dis qu'il y a quelque chose que je fais mal, ou il faut que je mette un timer pour qu'ils aillent à l'école. Comment je peux ordonner ça pour que, en fait, ça soit beaucoup plus fluide?
1: Alors, en fait, c'est vrai que beaucoup de parents ont cette problématique-là. Je pense que même tous les parents ont cette problématique-là de respecter l'heure, de respecter l'heure de départ et tout ça. Il y a plusieurs écoles. Donc, il y a les parents qui se lèvent en même temps que les enfants et c'est la crise partout et c'est la panique et autres. Il y a les chefs d'orchestre qui organisent tout en amont. Donc, c'est-à-dire que la veille au soir, le petit-déj est déjà posé sur la table, les habits sont choisis, tout est carré. Et donc, le chemin est tout tracé, donc c'est assez facile. Mais ça demande beaucoup d'organisation pour la maman ou pour le papa et beaucoup d'énergie et de stress avant, pour pas de stress après, soi-disant. Après, il y a d'autres techniques, c'est aussi de rendre l'enfant un peu autonome dans sa prise en charge, donc suivant l'âge de l'enfant, bien sûr. Je pense que vraiment, le mieux, c'est de trouver son équilibre, déjà avec qui on est, parce que moi, par exemple, 5 minutes avant de commencer mon job, je suis pas prête, mais vraiment pas prête. Mon mari, lui, c'est 1h30 avant. Il se lève 1h30 avant pour pouvoir partir 1h30 après, alors que voilà, on a la même amplitude quand on a petit-déj, douche, habillage. Et moi, je mets 5 minutes et lui, il met 1h30. Donc, on est tous différents. Les enfants sont tous différents. Donc après, on fait avec ce qu'on peut, ce qu'on a. Je pense que plus on va être organisé en amont, surtout quand ils sont tout petits, moins il y a de stress. Parce que tu sais que tu as un petit peu plus de temps, donc tu vas moins crier après ton enfant, tu vas moins te mettre la pression quand il ne va pas vouloir écouter. Il faut être un petit peu organisé, je pense, et en même temps, mettre des choses en place pour que l'enfant se sente acteur de son autonomie. C'est-à-dire que si pour toi, il faut que ça soit tout carré et que tu n'as aucun lâcher prise, tu vas choisir les vêtements, tu vas choisir le petit-déj, tu vas choisir ce qu'il mange, tu vas choisir dans quel ordre ils doivent s'habiller. Ça marche quand ils sont bébés, parce qu'ils ne vont pas se poser de questions. Quand il va avoir 2-3 ans, tu vas avoir la super période terrible tout, moi tout seul. Et là, tu vas être en confrontation avec lui. Et mine de rien, je pense que si on prend trop en charge tout le temps, arrivé à 25 ans, il n'est toujours pas capable de s'habiller, de se prendre en charge et de ouvrir son compte EDF ou de ouvrir son compte CAF ou autre. Je pense vraiment que notre rôle, c'est aussi de leur apprendre à gérer le temps. Donc après, tu as plein d'astuces. Maintenant, il y a plein de choses que tu peux acheter, fabriquer. Les horloges avec les petits codes couleurs. Donc les horloges avec les aiguilles. Parce qu'a priori, maintenant, les jeunes ne savent plus lire l'heure sur les aiguilles. Donc autant leur apprendre. C'est plus facile qu'une heure chrono pour faire les petits cadrans. Tu peux trouver du matériel déjà préfait. Ou alors, tu peux le fabriquer avec ton enfant. Ce qui le rend encore plus autonome dans cette fabrication-là. Et lui dire, tu vois, là, on doit être parti à 8h. Parce que tu es à l'école à 8h30, tu dois être parti à 8h, et avant on a ça et ça à faire. Donc je pense pour des enfants de 3-4 ans, tu peux commencer à les rentrer dans le jeu. Tu sais à peu près combien de temps ils vont mettre pour s'habiller, tu sais à peu près combien de temps ils ont besoin pour déjeuner tranquillement. Mais en fait, c'est à nous d'anticiper et à nous de les lever assez tôt pour qu'ils aient le temps d'émerger, le temps de faire un petit câlin, le temps de prendre ses habits tranquillement, de déjeuner tranquillement et après de se mettre en route. Après, les astuces pour pas se laisser déborder, ça va peut-être faire bondir beaucoup de personnes, mais c'est le pas d'écran. Voilà, il y a beaucoup de personnes qui se servent de l'écran comme un petit moment où la maman, le papa peuvent se préparer pendant que l'enfant est prêt et attend. Mais c'est souvent qu'après, il y a crise. Parce que du coup, l'enfant est obnubilé par ça et a du mal à décrocher et du coup, il y a la crise. Ou alors, ne s'habille pas, ou alors parce que la télé est allumée et on va se mettre sur le canapé avec le bibi et en fait, le temps de s'habiller et tout. Et on est déconnecté de la réalité. Donc, on n'a plus cet objectif d'être à l'heure. Si on recadre et qu'on explique à l'enfant au bout d'un moment qu'on a ça et ça à faire avec des petites affichettes, avec des petits, il y a vraiment plein de matos qu'on peut trouver. L'enfant va dire « Ah, il faut que j'aille m'habiller, je prends ma petite affichette, je la scratch, je la colle, je la mets sur le tableau, je fais ma petite croix et je vais m'habiller. » Et nous, on est là en garant, en mode « Ouais, super, c'est super, tu as bien enfilé ton pantalon, tu as bien enfilé ta robe. » Donc, il y a plein de petits matos qui peuvent te faciliter la vie le matin. C'est pareil, c'est comme on dit à chaque petit podcast, mais plus on a conscience de ce qu'on veut arriver, plus on va y arriver facilement. Tu peux mettre un petit porte-manteau à la taille de tes enfants. Tu peux lui pré-choisir les vêtements. Tu choisis deux tenues qui te correspondent à toi, à la météo et autres. Mais tu fais choisir à l'enfant le bleu ou le rouge. Comme ça, lui, il a du choix. Il a de l'autonomie. Toi, t'as veillé au grain. Tout va bien. Il n'y a pas de conflit. On peut passer à autre chose. Pour le petit-déj, c'est pareil. Tu peux préparer à l'avance ou du moins faire en sorte qu'on mette la table un petit peu le matin avant ou rapidement. Et c'est comme pour tout le reste, en fait. Si l'enfant a trop de choix, il se perd dans le choix et il y a conflit. S'il n'y a pas assez de choix, il va être en opposition et il y a conflit. En fait, il faut trouver la juste mesure. Tu proposes la tartine, tu proposes la banane, tu proposes l'œuf, la charcuterie ou autre. Ça peut matcher. On n'est pas obligé de tous déjeuner des céréales. En fait, quand t'es parent, plus tu vas anticiper, te poser la question « Pourquoi je fais ça ? Pourquoi, en fait, il faut que mon enfant soit à l'heure ?» Bah, c'est parce que la société l'oblige. C'est plus facile. T'as pas la remarque de l'assistante maternelle. T'auras pas la remarque de la maîtresse. Tu auras pas le stress à courir après le bus. C'est quand même plus serein si t'arrives plus ou moins à l'heure. Donc, si tu sais pourquoi tu vas le faire, tu vas pouvoir trouver la solution pour pouvoir le faire en amont, autrement. En fait, je trouve que vraiment, quand on est parent, mais ça, c'est quand t'es vieux. Donc, parce que maintenant, je suis vieille, donc c'est plus facile. Quand t'es jeune parent, t'es dans le flow, t'es dans la mouvance, dans le torrent, et en fait, t'as pas le temps de réfléchir. Mais si vous prenez 2-3 minutes de temps en temps pour vous dire, mais en fait, pourquoi je mets ça en place? Pourquoi je suis autant accro à ce qu'il soit habillé, coordonné, tout? Est-ce que ça a vraiment une importance sur son développement social et autres? Être propre, oui. Être à peu près propre, oui. Être très crade, bah oui, ça a un impact. Mime de rien, parce que à un moment ou à un autre, les copains peuvent faire des remarques à ton enfant ou autre. Et puis même pour lui, c'est pas très clean, c'est pas très confortable quand tu te sens pas très propre. T'as moins confiance en toi aussi. Donc si tu sais pourquoi tu choisis les vêtements de ton enfant, si c'est pour qu'il soit protégé de la météo, pour qu'il soit bien dans ses baskets, qu'il se sente classe, tu sais pourquoi tu le fais, c'est plus facile. Si tu sais pourquoi tu dois t'organiser le matin pour être plus serein, c'est plus facile. En fait, il faut juste se poser la bonne question de pourquoi je le fais, et du coup, tu vas trouver tes solutions. Et en fait, maintenant, avec Internet, on va quand même pas se leurrer, tu as toutes les solutions à portée de main pour trouver la petite horloge qui va bien, le petit porte-manteau qui va bien. Poser la question avec ton mari comment vous vous organisez et comment vous facilitez la vie, quoi. Parce que plus tu vas te faciliter la vie, plus ton enfant sera zen, plus vous serez zen tout le monde. Donc, voilà. Et c'est en fait notre rôle d'adulte, comme je disais, d'avoir un cerveau qui fonctionne autrement que l'enfant qui est dans l'action. Nous, on peut prendre le temps de recul et de se poser la question de pourquoi et comment je vais le faire.
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La cadette. Dès sa naissance, elle lui en a voulu. Très précisément, au moment où sa mère avait passé une orange devant ses yeux et conclu qu'il ne voyait pas. La fenêtre de sa chambre donnant sur la cour, elle avait vu la tache vive du fruit, sa mère s'accroupir, entendu son filet de voix tendre et chantant, puis plus rien. Elle se souvenait du crissement rageur des cigales, la dégringolade du torrent, le rire pouffé des arbres secoués de vent. Et pourtant, de cette musique d'été, ne subsistait que la tête baissée de sa mère, une orange dans la main. Elle avait compris que cet instant-là était celui de la fracture. C'était fini. Son père avait beau faire l'optimiste, promettre qu'à l'école, il serait les seuls à savoir jouer aux cartes en braille, elle n'était pas dupe. Elle voyait bien le voile dans le regard de son père, et surtout son sourire. Un sourire de bouche, uniquement, tandis que ses yeux restaient sans expression, plantés vers le lointain. Mais son frère aîné avait marché dans ce grand mensonge, avait négocié d'être le premier à apporter un jeu de tarot en braille à l'école, lui avait promis des parties, rien qu'elle et lui. Alors la cadette avait opiné. Et maintenant, l'enfant régnait. Il aspirait toutes les forces, celles de ses parents et de son frère aîné. Les premiers affrontaient, le second fusionnait. À elle, il ne restait rien, aucune énergie pour la porter. Plus l'enfant grandissait, plus il la dégoûtait. Elle ne l'aurait avoué à personne. Allongé en permanence, nanti d'un système immunitaire faible, il était la proie de mille maux. Il fallait le moucher, lui administrer des médicaments à la pipette, des gouttes dans les yeux, tenir sa tête verticale quand il toussait. Le repas prenait une bonne heure. Sa déglutition était lente, ponctuée de petites gorgées d'eau qu'on lui donnait en penchant le verre vers sa bouche entrouverte, avec la crainte constante qu'il avale de travers. Sa peau était si fine qu'elle réagissait au frottement d'un tissu, à une eau calcaire, un rayon de soleil, un savon trop abrasif. Il lui fallait du doux, du tiède, du mou, des choses de nouveau-né ou de vieillard. Or, l'enfant n'était ni l'un ni l'autre. C'était un être à mi-chemin, une erreur, coincée quelque part entre la naissance et le grand âge. Une présence encombrante, sans parole, ni geste, ni regard, donc sans défense. Cet enfant était ouvert. Cette vulnérabilité générait la terreur et accordait la primauté au débordement du corps. Cela, la cadette ne supportait pas, ce corps toujours blessé. Elle détestait surtout ses inflexions.

On lui avait dit qu'à force de rester allongé, les articulations de ses hanches étaient hors d'usage, comme dégondées. Que ses pieds grandiraient cambrés comme ceux d'une ballerine, puisqu'il ne s'était jamais posé au sol. À quoi servaient donc ses pieds, se demandait-elle, s'il ne portait aucun corps, n'avançait pas. On lui enfilait des chaussons en cuir fourré de laine. Il en avait plusieurs paires. Chaque fois qu'elle les voyait traîner, elle les prenait d'abord pour des cadavres de musaraignes. Elle redoutait l'instant du bain. Allongée, nue, la fragilité de ce corps n'était pas tolérable. Les côtes saillaient sous la peau blanche, la cage thoracique était frêle, la tête roulait sur le côté et il buvait la tasse. Son aîné parlait bas, en mélodie, commentait ses propres gestes. Il tenait l'enfant sous la nuque et de l'autre main le lavait, passait doucement sur les plis, nappait son corps d'eau tiède. Elle détaillait le profil de son aîné, penché sur la baignoire. Elle était obligée de reconnaître que leur ressemblance était frappante. L'aîné et l'enfant avaient le même profil. Front bombé, nez fin, menton en galoche. Et les yeux noirs un peu étirés, les cheveux épais, la bouche longue et très dessinée. Se tenait devant elle, dans la salle de bain, l'original superbe et la réplique ratée. Un dédoublement malheureux. Elle n'éprouvait aucune tendresse. Ce qu'elle voyait d'abord, c'était une marionnette toute pâle qui demandait les soins d'un éternel bébé. Elle avait dû renoncer à inviter des amis. Comment inviter avec un être pareil à la maison? Elle avait honte. À la télévision, elle avait vu une publicité qui disait « Renoncer au banal ». La phrase l'avait heurtée. Elle aurait donné n'importe quoi pour un peu de banal. Pour se fondre dans la masse des gens standards, deux parents, trois enfants, une maison en montagne. Elle rêvait de matins chantonnants et de frères aînés disponibles, de musique dans le salon, de copines le vendredi soir, de famille ordinaire, délestée, à peine consciente de ce privilège. Un jour, nous l'avons vu traverser la cour. L'enfant était posé sur ses grands coussins, rêveur. L'air était doux. C'était un mercredi de septembre. Or, un mercredi, nous le savions, cela aurait dû être rempli d'amis venus faire les devoirs, qui auraient ensuite goûté sous nos yeux, qui auraient peut-être même gravé leurs initiales sur nous, comme le font les enfants d'ici. Mais ce jour-là, pour la cadette, signifiait la solitude. Elle passa donc, contourna les coussins, se dirigea vers la vieille porte en bois. Soudain, elle fit demi-tour. Revint vers l'enfant et lança son pied dans les coussins. Ils se décalèrent à peine. Deux énormes coussins de jardin, presque des édredons de poids imposants. L'enfant ne scia pas. Mais la cadette avait bien donné un coup. Elle jeta un regard craintif vers la maison et partit en courant. Nous ne la jugeâmes pas. Qui étions-nous ? En revanche, nous reconnûmes cette vieille logique absurde, propre aux humains et aux animaux, à laquelle heureusement nous échappons. La fragilité engendre la brutalité, comme si le vivant souhaitait punir ce qui ne l'est pas assez. En la cadette s'implanta la colère. L'enfant l'isolait. Il traçait une frontière invisible entre sa famille et les autres. Sans cesse, elle se heurtait à un mystère. Par quel miracle un être diminué pouvait-il faire tant de dégâts? L'enfant détruisait sans bruit. Il affichait une souveraine indifférence. Elle découvrait que l'innocence peut être cruelle. Elle comparait l'enfant à une canicule qui patiemment darde les sols et les assèche, ravage dans une fureur statique. Les lois élémentaires ne s'excusaient jamais. Elles agissaient comme bon leur semblait et à la charge des autres d'accepter le saccage. Si la cadette résumait, l'enfant avait pris la joie de ses parents, transformé son enfance et confisqué son frère aîné. La cadette ne l'avait jamais vue aussi attentionnée. Elle resta ébahie devant la métamorphose. Elle se souvenait d'un aîné casse-cou, mutique, un peu arrogant, capable de mener la bande

0: cousins haut dans la montagne, de chasser les pipistrelles ou de lancer une bataille d'algues au bord de la rivière. Il était celui qui suivait les empreintes des sangliers, croquait les oignons crus. Elle l'avait toujours craint, beaucoup admiré. Elle l'aurait suivi n'importe où. À cause de l'enfant, elle ne le regardait plus grandir. Il n'avait même pas remarqué qu'elle pouvait nager sans brassard. Où était-il passé, ce frère aîné? Maintenant, il étudiait les conduites cheminées, car sa grande crainte était que l'enfant meure asphyxié par la fumée. Même sa démarche avait changé. Lorsqu'aux heures chaudes de l'été, il sortait dans la cour pour déplacer l'enfant, pousser les coussins vers l'ombre, elle observait ses pas souples, étrangement lents et déterminés, calés sur un rythme tout entier tendu vers ce nid de coussins. Le pas d'un animal vers son petit. Ce n'était pas pardonnable.
1: Un enfant handicapé dans la famille, quelles conséquences sur la Delphie ? La Delphie est souvent invisibilisée par les soignants au sens large. On propose de l'aide aux parents pour accepter, pour faire le deuil de l'enfant idéal, mais la Delphie est peu, voire souvent pas accompagnée. Certes, les enjeux psychiques ne sont pas les mêmes entre ce que vivent les parents et ce que vit la fratrie d'un enfant handicapé. Le narcissisme des parents est touché par le fait de ne pas avoir eu un enfant normal. On parle vraiment d'atteinte narcissique pour les parents. Ceci n'existe pas pour la Delphie. Mais pourtant, il y a un réel impact pour les enfants déjà nés ou nés après. Des parents moins présents, moins dispos, plus préoccupés. Ceci oblige à plus d'autonomie avec un risque d'épuisement à ne pas peser dans la famille, le sentiment de ne pas exister, une difficulté à devenir soi, comme s'il n'y avait pas d'espace pour leurs soucis. Dans le livre de Clara Dupont-Monod, Alice nous a lu l'extrait de La Cadette, mais la première partie sur l'aîné. Ce livre, je ne sais pas si vous l'avez lu, mais il y a une première partie où c'est l'aîné. La deuxième, c'est la cadette, et en fait, c'est centré sur l'arrivée d'un enfant très, très profondément et très lourdement handicapé. Donc, dans cet extrait, j'ai choisi la partie de la cadette, mais effectivement, la première partie est très, très éclairante à ce sujet de difficulté à devenir soi. Déjà, dans une famille lambda, dans une famille où il n'y a pas l'arrivée d'un enfant handicapé, quand le deuxième enfant arrive, on conseille toujours aux parents de continuer à prendre du temps pour l'aîné, parce que c'est pas parce qu'il est aîné qu'il n'a pas besoin de temps, et il y a vraiment du coup l'importance d'accorder autant, en tout cas du temps à l'aîné, parce que l'arrivée du bébé effectivement va replonger les parents dans des soins très très importants au deuxième. Mais du coup, qu'est-ce qu'on peut imaginer? On peut bien imaginer l'impact que ça a quand l'enfant est handicapé. La Delphie peut aussi porter la culpabilité d'être normale, avec en plus de ça l'injonction inconsciente d'être un second parent, même s'il est puiné. C'est-à-dire, même si finalement c'est l'aîné qui est handicapé et le deuxième qui est valide, il va y avoir ce renversement de l'aîné qui ne va pas pouvoir montrer, ne va pas pouvoir aider, ne va pas pouvoir veiller le deuxième, et du coup il y a cet inversement aussi. L'injonction, je parle d'inconsciente, d'être un second parent, parce que il y a des situations où les parents vont demander de l'aide aux enfants valides pour soutenir, pour surveiller, pour donner un coup de main. Parfois, ça va se faire de manière très, très consciente. Et puis, parfois, ça va être des injonctions inconscientes. J'ai bien connu une famille où l'aîné Il y avait deux fillettes qui étaient assez proches en âge et l'aînée en fait avait un déficit, un handicap sensoriel qui n'a été détecté que à la naissance, après la naissance de la deuxième. Et cette deuxième, devenue adulte, parlait quand même de tout le poids qu'elle avait porté, de toute cette responsabilité qu'elle s'était donnée, parce qu'elle n'avait pas le sentiment que ses parents la lui avaient donnée, mais le sentiment qu'elle, elle avait vraiment la sensation de s'être donné une mission pour accompagner du coup sa grande sœur, veiller à ce qu'elle se fasse bien comprendre, qu'elle puisse évoluer le mieux possible. Et elle avait pu verbaliser quand elle était plus adulte, après une adolescence un peu compliquée, qu'elle avait effectivement un petit peu souffert et qu'elle avait eu le sentiment de s'être sacrifiée. Effectivement, il peut y avoir ce besoin de se sentir utile dans la famille, et ça, il ne faut pas non plus le nier. C'est-à-dire que le piège, ce serait de dire à l'enfant, qu'il soit l'aîné ou le puiné, de ne pas faire. Il y a quand même une solidarité familiale qui existe, mais qui existe aussi de toute façon entre enfants valide, hein, voilà, on aide le petit, on a envie de le prendre la main, voilà, des choses que on voit, hein, quand on a plusieurs enfants. Donc voilà, l'idée c'est peut-être quand même de respecter aussi ce besoin que d'être utile que les enfants peuvent avoir, hein, que le reste de la Delphie peut avoir. Ce qui existe aussi, c'est parfois la honte. Alors la culpabilité, hein, c'est un petit peu ce que j'avais déjà dit, mais surtout la honte, mais après peut-être la culpabilité d'avoir eu honte. Et ça, on le voit bien dans l'extrait lu par Alice, que la cadette, elle a honte, hein, de l'aspect de ce petit frère. Elle invite donc plus personne à la maison. Il y a une espèce de repli sur elle. Voilà. Il y a le regard de la société aussi, hein, qui fait que voilà, parfois, quand je disais qu'il n'y avait pas d'atteinte narcissique pour la fratrie, certes, il n'y en a pas au sens d'une atteinte narcissique parce que l'enfant n'a pas été fabriqué par la fratrie, mais l'atteinte narcissique, elle peut exister quand effectivement on ne correspond pas tout à fait aux critères de beauté ou aux critères de validité. L'atteinte narcissique peut exister quand effectivement on vit avec un enfant qui peut être fortement stigmatisé.
2: Ce que l'on attend ne nous appartiennent pas. C'est ce que l'on nous montre et c'est ce que l'on croit. Ils ont une vie à vivre.

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0: On parle donc parfois de jeunes aidants. Il n'y a pas de statut pour eux. Vous savez que le statut d'aidant, c'est un statut qui est reconnu pour un des deux parents ou un adulte. Donc après, ça peut être dans la Delphi, un adulte, mais en tout cas, le jeune aidant mineur, il n'a pas de statut, mais pourtant, souvent à l'adolescence, où du coup, voilà, il y a plus de maturité, il y a quand même des grandes tâches qui leur sont demandées de seconder le deuxième parent. Et alors, à l'âge adulte, comment dans la Delphi ça peut se passer? Alors, je viens de le dire, hein, il y a effectivement parfois un frère ou une sœur, ou des frères ou des sœurs, qui prennent ce rôle d'aidant. Alors, pareil, à la demande réelle ou pas des parents, mais qui en tout cas décident de s'engager par rapport à leur frère ou sœur. Une famille que je connais où le frère schizophrène a été effectivement beaucoup pris en charge par ses parents, tant que ses parents étaient vivants, sauf que les parents sont décédés, et que maintenant ce sont ses sœurs aînées qui, à tour de rôle, il a deux sœurs aînées célibataires qui, à tour de rôle, s'occupent de lui. Mais comme ce sont ses sœurs aînées, la question de l'aidant va se poser, puisque peut-être qu'elles vont disparaître aussi avant lui. C'est vraiment quelque chose qui est compliqué, hein, cette notion de remplacer le parent vieillissant, de prendre la place et d'aider l'enfant handicapé ou malade psychique. Il y a un homme aujourd'hui dans un couple que j'accompagne où il s'occupe beaucoup de son frère parce que son frère, voilà, est léger handicap et psychique, et il seconde beaucoup, beaucoup ses parents aussi pour pouvoir les soulager. Lui, ce qu'il en dit, c'est qu'il n'a pas le choix, qu'il ne peut pas faire autrement, que personne ne lui demande rien, mais que quand même, s'il n'est pas passé une fois par semaine à la maison, du coup, c'est le frère vit encore chez ses parents. Chez leurs parents, et voilà, quand même, il a quand même des reproches s'il ne s'en occupe pas. Donc voilà, parfois les parents peuvent aussi se sentir tellement démunis que voilà, il y a aussi cette forme là d'obligation, hein, qui se pose sur les adultes devenus, enfin les enfants qui sont devenus des adultes et qui sont eux valides. Donc à l'âge adulte, il y a effectivement ces adultes, ces membres de la fratrie qui peuvent devenir des aidants. Il y a aussi des adultes qui vont faire un choix professionnel de travailler dans le care, hein, des éducateurs, des infirmiers, des médecins. Ils vont transformer, c'est-à-dire du coup ils ne vont pas spécialement aider leurs frères ou leurs sœurs handicapés, mais voilà, venir dans quelque chose, dans le soin pour les autres. Parce que quand même, ce que ça développe de manière générale, un petit peu dans tout ce que j'ai pu lire et les gens que j'ai pu rencontrer, il y a quand même un développement plus fort de l'altruisme et d'une plus grande ouverture d'esprit. Parce que confronté à la différence dès le plus jeune âge, il est plus facile effectivement d'être plus tolérant et plus tourné vers l'autre. Mais aussi, il ne faut pas le nier, il y a aussi des éloignements de la famille, voire de la fuite, avec plus ou moins de culpabilité. C'est un petit peu des situations qu'on peut rencontrer avec ce sentiment d'avoir besoin de sauver sa peau, parce que peut-être il y a déjà eu beaucoup de souffrances pendant l'âge de l'enfant, pendant que la fratrie et la Delphi vivaient vraiment ensemble quand l'enfant était petit. Donc voilà. Il existe dans certains centres hospitaliers ou des CAMS, hein, des structures qui prennent en charge l'enfant, et je vous le disais, les parents, hein, qui sont quand même, pour le coup, eux, plutôt accompagnés sur l'acceptation du handicap, sur apprendre des gestes aussi, mais surtout l'acceptation du handicap. Il y a des groupes d'aidants qui existent dans certains services qui offrent des groupes de parole aux jeunes aidants, justement, enfin aux jeunes aidants, même s'ils ne sont pas jeunes aidants, mais à la Delphi, avec du coup l'idée que des groupes d'enfants sont réunis de manière régulière, avec tout l'intérêt du groupe de parole qui est de poser ses émotions et surtout de voir et d'avoir du soutien par les pères qui vivent la même chose. c'est le principe de tous les groupes de parole. De toute façon, où on se rend compte que d'autres vivent la même chose et qu'on peut en parler sans peur du jugement, qu'on peut déposer ses émotions et qu'on peut obtenir du soutien de la part des gens qui vivent la même chose que nous. En conclusion, on voit bien que l'impact que peut avoir un enfant handicapé sur les autres membres de la famille, alors soit effectivement avec parce que les parents sont complètement débordés et envahis par les difficultés de l'enfant handicapé, avec beaucoup de besoins de temps, de prise en charge, avec aussi la fracture narcissique que ça fait, parfois avec des séparations, hein, ça arrive aussi. Le handicap, c'est vraiment une bombe dans une famille par rapport à la différence, par rapport à l'autonomie qui va être plus ou moins juste et plus ou moins grande et plus ou moins importante, par rapport au temps. Une journée ne fait jamais que 24 heures, par rapport à la disponibilité pour les autres enfants, par rapport aux soins. Du coup, prendre mieux soin de la Delphi dans les missions des institutions, ça devrait vraiment être utile aussi pour que la famille en elle-même, elle puisse aller mieux. Je vous l'avais déjà j'avais déjà fait une émission sur la Delphi avec tous les enjeux au sein de la Delphi, les enjeux de place, de rôle. Quand il y a un enfant handicapé, c'est encore plus important et plus marquant. Je voulais juste terminer par des petits livres là, des livres pour les enfants et les adolescents pour parler de cette situation. Donc un petit livre qui s'appelle « Mon petit frère de la Lune » de Frédéric Philibert, qui à partir de 4 ans. Un livre pour les enfants à partir de 8 ans qui s'appelle « La préférée » de Sylvaine Jaoui. Et puis un autre livre qui s'appelle « Le garçon qui ne voulait plus de frères » de Sophie Rigal-Gollard à partir de 9 ans, qui sont effectivement des livres qui parlent de la difficulté à vivre dans une famille où il y a un enfant différent, avec des situations différentes, soit effectivement le piano qui devient un échappatoire pour pouvoir accepter ce qui se passe, ou la fugue parce que ce n'est justement plus acceptable et plus supportable pour l'enfant.
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0: École en Bauge, le 9 mai 2026.
1: Bonjour.
2: Ce qui se passe, nous fêtons les 50 ans de la boulangerie savoyarde que Patrick Leport a fait naître en 1976. Et il est arrivé avec du levain qui arrivait d'Amsterdam. Et il a commencé à faire du pain. Le pain qu'on connaît aujourd'hui, c'est le prolongement de ce qu'il a fait il y a 50 ans. Alors moi, je suis boulanger, Laurent Firou, boulanger à École depuis 33 ans. C'est bien de marquer les étapes. C'est les anniversaires, bon, il faut pas faire ça tous les jours, mais tous les 50 ans, je trouve que c'est bien, en fait. On reverra dans 50 ans ce qu'il en est.
3: Donc aujourd'hui, on fête nos 50 ans. Donc on fait un peu une porte ouverte où les clients peuvent venir visiter et les enfants faire des petits ateliers, repartir avec leur pain qu'ils auront fabriqué. Vous allez faire quoi ?
4: Vous voulez
5: faire aussi ? Du pain. Il y a des enfants et de la farine pour faire du pain.
6: Avec Mathilde, on va vous distribuer à chacun un bâton. Et avec ce bâton, vous allez pouvoir faire un petit pain de la forme.
3: Et en même temps, on a fait un marché des producteurs avec qui on travaille au cours de l'année, que ce soit en fruits, en légumes, ou qui peuvent venir nous acheter aussi de la matière première.
7: Ah bah moi, qu'est-ce que je fais là? Je viens pourquoi? Pour la fête des 50 ans de la boulangerie savoyarde. Donc voilà, j'ai été invité à exposer un petit peu les produits que l'on produit à Jarzy, moi et Nadège. Et voilà, profiter du soleil, un peu de toutes les dégustations qu'il va y avoir. Tout ça, quoi. Je suis Jean-Luc, donc je suis à Jarzy. Je représente donc les Auréates des Bauges. On fait de la cueillette, culture de fruits, petits fruits, plantes aromatiques et médicinales. Qu'on transforme entièrement, donc soit en compote, en confiture, chutney, tisane et autres, et biscuits.
0: Alors aujourd'hui, nous venons fêter les 50 ans de la boulangerie savoyarde.
8: Isabelle, association des parents d'élèves des Bauges de Vent, en gestion de la buvette au profit des sorties scolaires de l'école des Hautes Bauges.
0: Une boulangerie au sein même d'école. Et donc, ils ont fait appel à différentes structures, artisans, pour venir fêter ces 50 ans avec eux et créer un bon moment de vie, de partage, et dans une bonne ambiance et dans la bonne humeur. Voilà.
9: Alors, on est devant la boulangerie, vraiment sur la devanture qui est habituellement... un peu en mode fermé. On a sur la gauche notre labo de la pâtisserie. Et sur la droite, on a un grand rideau de fer. Et donc, la porte centrale nous sert habituellement à pouvoir rentrer la farine. Et aujourd'hui, c'est la porte d'accueil aussi pour faire les visites.
0: On rentre ?
9: Allez, on rentre. Oui, alors moi, je suis Vincent. Donc, je suis un des boulangers de la production de nuit. Je suis aussi animateur en magasin dans les magasins Satori. Alors, on arrive tout de suite sur la droite dans la salle des farines, la salle des matières premières. On a beaucoup de farines ici. On va avoir toutes nos farines qui sont un sac de 25 kg. Donc, on a le corazon, l'épaule, le petit épaule, le seigle. On a une farine de riz sarrasin. Et on a tous les flocons qui nous servent pour faire le muesli. On va avoir... le grand frigo avec le beurre, les noix, le raisin, des graines un petit peu dans tous les sens. Et donc là, c'est une salle où on va venir très souvent. On a d'ailleurs Mathilde qui commence à récupérer du sarrasin, là. Salut Mathilde. Voilà. Et en sortant de cette salle, on va arriver sur la droite, dans l'ancienne cuisine où il y avait la dernière résidente ici. Il y a encore quelques années, qui est notre salle de pause et qui est l'entrée habituelle du personnel. En fait, on a un escalier qui nous permet de monter à l'étage en habit civil et un grand escalier

0: où on a réception des appels pour pouvoir et des mails, tout ça pour les commandes des magasins Satori, puisque je le rappelle, la boulangerie savoyarde est la boulangerie de Satori depuis quasi 20 ans. On va fêter les 20 ans chez Sato en fin d'année. Et donc, bah, y a besoin de monde à temps plein pour pouvoir récupérer toutes ces commandes.
1: Donc Christelle, co-responsable de la boulangerie. Donc là, j'emballe les cakes qu'on a fait hier et je leur mets une petite étiquette pour pouvoir les conserver plus longtemps.
0: Ça peut être aussi plein d'autres demandes, bien sûr, diverses et variées dans la journée. Et on a encore une petite pièce à côté qui nous sert de bureau de réunion. Voilà. Ça peut servir aussi pour faire des entretiens. Voilà, c'est une pièce un peu à tout faire. Et voilà, donc pour l'étage qui est un petit peu moins connu habituellement du grand public. Et donc, on va pouvoir descendre par l'escalier principal. On peut descendre vers les pièces où on fabrique. On va quand même, juste avant d'aller au labo, descendre à la cave. Parce qu'il y a quelque chose d'assez particulier à la cave. Ce qui se trouve dans certaines boulangeries. Et donc là, j'ouvre la cave. Et on descend. Allez, je vous emmène.
2: Ah, trop bien.
0: Donc dans la cave, on a plusieurs petites pièces. Et on a une pièce très très spéciale chez nous.
2: Secrète.
0: C'est un peu secret. Il y a des gros trucs ici. Alors il y a des tuyaux qui sont au sol. Il y a aussi des tuyaux au-dessus de nous. On aura peut-être des petits bruits un peu bizarres selon combien de temps on reste dans cette pièce. Mais en fait, on est dans la pièce où il y a nos silos pour pouvoir stocker nos farines de blé. Vraiment notre matière première la plus utilisée. On a un très gros silo qui fait... Voilà, ça c'est le petit bruit justement que j'attendais. C'est le Dark Vador de la boulangerie. On a de quoi pouvoir déshumidifier en fait tout le système... qui va être avec de l'aspiration, puisque on est à la cave, il faut bien monter la farine pour pouvoir la récupérer dans le labo. Je vous explique un petit peu après. On a aussi de quoi pouvoir refroidir notre eau. On a nos ballons d'eau chaude aussi, voilà. Et on est surtout sur des gros, voilà, sur des gros trucs en métal. Et là, c'est un petit peu plus vide. Je pense qu'il n'y a plus beaucoup de farine là-dedans. On a donc un gros silo de 7,5 tonnes de farine demi-complète devant nous, avec des grandes manches à air qui nous permettent, quand on vient souffler la farine depuis la rue, de pouvoir faire en sorte que la pression, elle sort tout doucement du silo. Et après, il y a une dépressurisation du silo de toute façon sur la fin, parce que sinon, il pourrait clairement imploser. Quoi. Voilà. Et derrière nous, alors attention, il faut vraiment se méfier, parce qu'il y a un angle un petit peu... Voilà, là, on va voir... Marion, là, je pense que vraiment...
2: Il faut pas être là.
0: Dans les mystères de la boulange. Là, on a deux autres silos devant nous. Qui peuvent faire jusqu'à 3 tonnes avec la farine intégrale et la farine blanche. Voilà, c'est vraiment... Donc tout ça monte avec un système de bluterie, comme on appelle. Donc il y a vraiment des gros tuyaux qui vont pouvoir nous permettre de... Donc il y a une vis sans fin en bas qui nous permet d'acheminer la farine dans les tuyaux. Et puis après, c'est vraiment la pression qui fait que ça monte à l'étage. Et je vous propose de remonter justement pour aller voir... d'abord la pâtisserie et ensuite le labo où il y a cette farine qui arrive.
2: Formidable.
0: On a la possibilité depuis l'escalier de la cave au demi-étage de ressortir à l'extérieur. Voilà, ça peut être pratique aussi. Et donc, je referme. Salut Baptiste, notre pâtissier. Justement, on le suit puisqu'on arrive à la pâtisserie. Et là, aujourd'hui, ça s'agite bien. On est donc... Salut tous les boulangers, les pâtissiers.
3: Bonjour.
0: On est avec Radio Alto ce matin. Et donc là, on est vraiment dans la salle où il y a tout ce qui est atelier pâtisserie. Donc il y a le laminoir qui nous permet de faire les pâtes feuilletées, notamment. Les biscuits aussi, on permet d'avoir une épaisseur en fait de pâte régulière. Il y a Théo qui est en train de faire des... tarte aux fraises, c'est bien l'époque là.
3: C'est trop beau.
0: C'est super beau et ça sent bon. On a quand même des frigos, congélateurs, on a un four électrique pour les pâtisseries, c'est hyper important parce qu'on a besoin d'une température stable. On a un batteur qui nous permet de mélanger aussi, vraiment de faire toute la préparation de la pâtisserie. On va l'utiliser pour le riz sarrasin aussi, là, qui est plutôt une préparation boulangère. Plein de matières premières qui sont là. Et quand on se retourne, on arrive sur la

0: place qui est un petit peu plus, enfin la partie qui est un peu plus mixte, puisqu'on va avoir les boulangers qui vont aussi stocker tous les levains qui sont là, qui vont lever tranquillement. Là, il y a un levain de riz sarrasin, tout court, qui est en train de lever. On a la plonge, on peut accéder à l'extérieur à nouveau si on a besoin. Et puis, c'est le domaine aussi d'Elodie qui nous fait ses biscuits et son muesli. Elle a vraiment aussi son plan de travail qui est là, avec ses matières premières sur le côté.
1: Et après, donc, on a aussi tout ce qui est tarte aux pommes, des tartes aux fruits suivant les saisons. Donc, pommes, poires ou fraises en ce moment. Émilie, je suis au service expédition et en même temps à la vente. On a aussi les flans, les brownies. Pareil, on a un brownie à farine de sarrasin pour tous ceux qui sont allergiques à la farine de blé. Et après, on a aussi tout ce qui est chaussons aux pommes, des sablés. Et on va avoir aussi les biscuits d'Elodie, où là, on va avoir des petits biscuits cuits au feu de bois, des longuets, des anis raisins, des coco raisins et puis des miel orange.
0: Voilà. Et là, donc, on a, tout doucement, on va pouvoir suivre Baptiste et Marie qui sont en train de passer côté labo. Et donc là, on est vraiment sur le côté boulangerie avec voilà, 4 pré-trains qui sont de tailles différentes. On a notamment un petit pétrin qui est plus ou moins en route. Là, il vient de s'arrêter et je pense que c'est des levains qui sortent. Je vais vérifier.
2: Non, là, c'est juste de la pâte. Des levains,
0: c'est juste de la pâte. Alors, merci, Clément. Et là, quand on peut, on a un petit peu de musique. C'est sympa aussi pour nous accompagner.
2: On met de la good vibe dans le pain.
0: Excellent. Et donc, je parlais, il y a une sorte de gros entonnoir un peu particulier qui est au milieu des pétrins. Ça, c'est la sortie de la bluterie, donc tout ce qui est farine qui arrive de la cave. On a des tuyaux qui arrivent encore et on a une manette qui nous permet de sortir la farine soit sur les deux principaux silos qui peuvent contenir jusqu'à 160 kg de pâte à peu près, c'est quand même assez important. Et sinon, on va prendre un seau pour pouvoir le mettre dans un plus petit pétrin ou voir un pétrin mélangeur là, qui nous permet notamment de faire les mélanges pour les pains au raisin et les pains au noir, par exemple. Voilà, il y a encore des matières premières aussi qui sont en dessous de cette grande table en inox. Et on a aussi un truc hyper important chez nous, on a des armoires en inox, toujours, avec des grilles. Et dessus, on a des bannetons. C'est vraiment là où on va mettre, soit préparer nos bannetons par rapport à notre petit plan de travail, soit on va avoir déjà la pâte qui est dans les bannetons. Et les bannetons nous permettent de mettre le pain et d'avoir la forme du pain déjà aussi. Là, j'essaie de... Alors, forcément, il manque l'image hein, sur la radio, mais là, on a un banneton qui est avec une séparation. Là, c'est pour faire des pains demi-complets de 800 grammes. On a mis 1 kg de pâte dedans. Et en fait, on perd... le pain perd 20% de son poids quand il est cuit. Donc, ça va faire des pains de 800 grammes. Et là, il y a aussi de la pâte avec des grands bannetons ronds, et ça c'est de la fougasse, fougasse aux olives, premier pain qu'on met dans notre four quand il est bien chaud. Voilà, on va voir aussi nos recettes sur nos murs. On a la commande pour pouvoir commander la farine. On fait 100 kg par fournée, on a toujours deux fournées à la fois en général, et on va faire jusqu'à 20 fournées par jour, notamment le dimanche, donc 2 tonnes de pain. Et à la boulangerie savoyarde, on fait jusqu'à 10 tonnes par semaine. Voilà. C'est quand même une grosse production. Et puis on a aussi, pour finir, un petit tableau qui nous permet de mettre des messages, certains lots aussi de nos produits, et qui est bien pratique au quotidien, surtout pour pouvoir échanger entre l'équipe de jour et l'équipe de nuit, ou voir entre chaque équipe différente, puisque on travaille en général 4 fois dans la semaine à la boulangerie. On fait des vacations assez larges, assez longues. Voilà. Et donc, on va tout doucement passer avec une porte latérale vers le fournil. Donc là, où on a le four. Ah, il y a des petits bruits un peu particuliers à la boulangerie. Hop. Alors, juste quand on ferme cette porte, on a plein de bannetons autour de nous. Là. C'est là où on va ranger tous nos bannetons qui sont secs. Comme ça, on sait systématiquement qu'on peut les réutiliser dès qu'on veut, dès qu'on a besoin. Donc pareil, il y a tous les formats dispo, entre les ronds, les longs. On a un seau avec la farine qui nous permet de fariner nos bannetons pour pouvoir accueillir le pâton quand il est formé. On a toujours nos petites échelles qui ont des bruits un peu particuliers. Si on tire, voilà, ça c'est les bruits un peu particuliers de la boulangerie. Et donc on est sur le côté du four, et là on a des petits chiffres qui s'offrent à nous sur la gauche. C'est la température du four, donc 211,9 là-haut, puisqu'on a deux étages sur notre four, et 241,6 degrés sur le bas. Donc le four a été utilisé plutôt en bas ces derniers temps, pour côté pratique, mais généralement on va vraiment utiliser les deux niveaux. Et donc voilà, on est devant notre four. Alors, on a 8 portes avec pour deux niveaux. Donc pareil, je vais ouvrir. C'est un peu particulier. Là, c'est ouvert en haut. On a une gamelle qui nous permet de mettre de l'eau. Alors c'est pareil. Quand on dépose un peu moins délicatement la gamelle, ça fait ce bruit-là. Et donc on va mettre de l'eau dedans pour pouvoir faire de la vapeur pour que nos pains puissent caraméliser, donc avoir la croûte toute couleur caramel. Et on a quand même aussi de quoi mettre de l'eau dans le four. Alors là, je ferme le four. On a un système avec de l'eau qui arrive pour pouvoir mettre de l'eau dans le four sur les côtés. On a des pièces de fonte dans le four. Et quand le four il est bien chaud, ça nous permet de créer de la buée. Alors, si jamais on veut faire chauffer notre four, on a plusieurs manipulations à faire. On va déjà ouvrir les cheminées. Donc, en fait, ça se passe avec des hurrahs. C'est des longues tiges. Voilà, là, je viens d'ouvrir le hurrah à gauche, en haut à gauche. Il faut que je fasse la même chose de l'autre côté, si je veux allumer. Et on va... Donc là, la cheminée est ouverte. Donc, c'est-à-dire que si je laisse ouvert comme ça, on a de la chaleur qui est perdue. Mais ça nous permet aussi d'accueillir tout doucement la flamme qui va partir dans la cheminée. Et donc, on a tout un système... avec des outils, on a une sorte de grande clé qui nous permet notamment de pouvoir passer la flamme tout en haut. Alors, j'ouvre en bas. Voilà, en bas, c'est pareil. On a notre gamelle, je vais l'enlever. Je vais faire la manipulation. Alors, c'est très... Il va falloir essayer d'imaginer. On a donc un système qui nous permet de descendre une colonne... Sur toi. On va avoir une colonne qui descend. Hop. Je vais pouvoir fermer mes portes. Et là-haut, je vais enlever ma gamelle aussi. Et je vais mettre la pièce de fonte qui s'appelle le gueulard, qui est la pièce centrale de notre four. Hop, là, je peux l'orienter à 180 degrés dans le four, en fait. Donc là, je viens de la tourner à droite, et en fait, on va vraiment faire en sorte de chauffer plusieurs parties au fur et à mesure. Et on chauffe toujours différemment selon ce qu'on va mettre comme type de pain dans le four. Un pain de sec, par exemple, il a besoin de rester beaucoup plus longtemps qu'un pain demi-complet. Et donc, on va faire en sorte de chauffer plus si on a du pain de seigle. Voilà, on ferme les portes et on se retrouve tout en bas du four. On a notre foyer qui s'ouvre là. On va devoir charger en bois, allumer le feu. La flamme va monter dans la colonne que j'avais mis auparavant et elle va ricocher sur le gueulard. En fait, le gueulard, c'est une pièce en fonte en forme de bouche, de gueule, d'où le nom de gueulard. Et ça vient ricocher à 90 degrés et la flamme, elle va jusqu'au bout du four. Donc, il faut imaginer que la flamme peut faire jusqu'à 10 mètres de longueur entre le foyer tout en bas, la colonne, le ricochet et le fond du four qui doit être à 4,50 m si mes souvenirs sont bons. Donc voilà, une petite dizaine de mètres. Et donc quand on a bougé notre gueulard sur 180 degrés, on a chauffé donc à droite, au milieu, à gauche, on va pouvoir descendre cette flamme. Et dans ce cas-là, il faut rouvrir les hurrahs du bas. Alors, est-ce que tu veux que je fasse la manip à nouveau ? Voilà, vous avez à peu près compris. On ouvre les hurrahs, hop, on va remonter notre colonne, on va descendre notre gueulard, on va pouvoir chauffer du coup en bas. Et notre four en haut, il est presque prêt parce qu'on va devoir nettoyer notre four avec de l'air comprimé. Okay. Alors là, c'est pareil, je peux te montrer ou non, ça fait pas mal de bruit. On a une grande lance qui nous permet de vraiment aller au bout du four et enlever les cendres résiduelles qui sont qui ont été utilisées lors de la chauffe. Et ensuite, il faut bien penser à fermer les bras. Et le four se posera le temps nécessaire avant de pouvoir enfourner. Et donc, pour enfourner, on va avoir un tapis d'enfournement. Un tapis d'enfournement, c'est un grand tapis en toile de lin qui nous permet d'enfourner jusqu'à donc un quart de notre production, donc à peu près 25 kg pâte. Et en général, on est toujours deux pour pouvoir enfourner, puisque on a besoin notamment de lever un poids conséquent pour aller à l'étage. Et donc voilà, ça va rentrer dans le four. On arrive au fond du four, il faut lever une petite pièce en métal et là on peut tirer et là les pains vont tomber tout seuls et on referme la porte. Tout ça, ça reste quand même assez bruyant. On a conscience que on doit peut-être gêner un peu notre voisinage, mais quand on en parle finalement avec les voisins, notamment moi qui travaille dans l'équipe de nuit, ils ont l'habitude et tout va bien. Ça fait partie des petits bruits qu'ils ont autour d'eux. Et puis voilà, quand ils dorment, tout va bien, apparemment.
3: Alors, les 50 ans déjà, parce qu'on est content d'être encore là au bout de 50 ans, qu'on est bien implanté au cœur du village. Et du coup, c'est aussi pour redonner aux habitants ce qu'ils nous donnent, parce qu'ils sont plutôt contents qu'on soit là, bien que je pense qu'en nuisance on doit être plutôt pas mal, et ils nous acceptent plutôt bien. Et c'est vrai que de pouvoir partager, on est un peu caché, si on passe au bord de la route on nous voit pas forcément, et c'est l'occasion que les gens puissent découvrir aussi l'ampleur, parce qu'on est une boulangerie où on expédie beaucoup dans tous les magasins Sato, donc du coup on en fait vraiment beaucoup de pain et on se rend peut-être pas compte de l'ampleur du travail qu'on a ici, et c'est pouvoir partager tout ça.
0: Au-dessus de nos têtes, on a des bannetons qui sont en train de sécher. On a des pelles qui nous permettent de défourner aussi nos pains. On peut défourner quelques fois avec le tapis, mais on va surtout défourner à la pelle. Et on entend tout doucement Émilie derrière qui est à la boutique. On arrive. En fait, on a vraiment la boutique qui est ouverte sur la boulangerie. C'est ça qui est aussi assez sympa.
2: Deux chaussons et un petit pain aussi.
1: Ok.
2: Une
1: fête,
2: c'est ça,
1: une fête,
2: c'est ça.
1: On fête nos 50 ans.
2: Ah,
1: voilà.
4: Vous les faites pas.
1: Merci, c'est gentil.
0: Et quand on est à cette boutique, donc on a le four qui est devant nous, on est à gauche, il y a la boutique, puis à droite, il y a encore quelque chose. Alors venez, je vous montre à nous. Là, on arrive dans l'endroit où il y a toutes les expéditions. C'est une pièce un peu plus grande, un peu plus vide, ça va résonner un peu. Habituellement, ici, c'est que des cartons. Et on va avoir plein d'échelles où on a mis nos pains qui sont en train de refroidir. Et ce qui est important, c'est vraiment d'avoir les pains froids pour pouvoir les emballer dans les cartons. Et tout ça, ça va partir un petit peu partout en Rhône-Alpes. On a aussi du pain qui part en Alsace et dans le sud de la France, puisque Satori, c'est 39 magasins et nous, on en fournit 38. Donc voilà, on a vraiment un lieu de vente assez large. Et comment on y arrive ? Comment on y arrive ? Simplement, en fait, on a trois fois dans la journée un livreur qui va venir, qui vient chercher notre pain et qui va la descendre à Sainte-Hélène-sur-Isère, donc à côté d'Albertville, où il y a la centrale de Satori. Et c'est vraiment ces produits qui vont donner le feu vert pour que les camions partent livrés en magasin, en fait. Et donc il n'y a eu aucun ajout de transport par rapport à ce qui se faisait avant, puisque on a forcément un départ dans chaque magasin tous les jours avec l'épicerie, le frais et tout ça, et donc le pain voyage en même temps. Voilà, c'est pour ça que vous avez du pain si vous allez en vacances par exemple du côté de Strasbourg, Montpellier ou Nice, puisque c'est à peu près le triangle dans lequel on a tous les châteaux. Eh bien vous allez pouvoir retrouver le pain de la Boulogne-Savoyarde dans ces magasins là sachant que dans les magasins les plus loin vous avez quand même du pain entre une à quatre fois par semaine. On va réduire un petit peu Rhône-Alpes, c'est tous les jours, et plus on est loin et moins on a du pain régulièrement. On va laisser aussi la place à des boulangeries locales. C'est tout à fait cohérent par rapport à la démarche de Satori. Donc voilà. Alors pour moi, c'est vraiment important aujourd'hui de pouvoir fêter les 50 ans, parce que pour moi, la boulangerie fait partie du patrimoine des Bauges, et des Cols notamment, donc qui a été créé à des moments où c'était peut-être moins opportun, et de se dire que ça, c'est toujours présent, toujours vivant, c'est quand même super génial, et je suis, j'ai une certaine fierté de pouvoir y participer depuis 5 ans maintenant. Pouvoir continuer à proposer des produits de qualité avec une ambiance de travail qui est vraiment intéressante. Et puis, on le voit tout de suite, notre clientèle nous le rend très bien aussi, quoi. Et c'est ça qui est vraiment très valorisant.

0: déjà, ça fait l'animation ici pour école. Moi, après, ça fait que 2 ans et demi que je suis arrivée à la boulangerie. Mais je pense que même pour nous, salariés, c'est sympa de vivre un petit peu quelque chose de convivial avec tous nos clients.
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3: RFI 17h, à Paris 15h en temps universel.
4: Charlotte de Rouen.
3: Le cessez-le-feu entre Israël et le Liban reste théorique. Le Hezbollah a rejeté l'accord et les bombardements israéliens se poursuivent ce vendredi encore dans le sud du Liban. Washington veut revoir sa présence en Bosnie en raison du désaccord sur la nomination d'un nouveau représentant avec les Européens. Explication à suivre dans un instant. Et puis nous irons à Roland-Garros à la fin de cette édition. L'Allemand Alexander Zverev a remporté les deux premiers sets face au Tchèque Jakub Mencik, première demi-finale de ce tournoi. L'Iran n'a pas à intervenir au Liban. Ce sont les mots du président libanais Joseph Aoun dans une interview à la chaîne CNN. Le Hezbollah libanais doit comprendre qu'il n'y a pas d'autre solution que de s'asseoir et de parler, indique le chef de l'État. Déclaration qui intervient alors que le mouvement pro-iranien a rejeté l'accord conclu avec les autorités israéliennes mercredi sous l'égide des États-Unis. Israël, qui continue ses frappes dans le sud Liban. 7 personnes sont mortes la nuit dernière dans des bombardements israéliens sur la ville de Tyr. Et des ordres d'évacuation ont à nouveau été lancés ce vendredi aux habitants de plusieurs villages, Guilhem Delteille.
5: Le nouvel accord n'a rien changé à la réalité des habitants du sud du Liban. Ce vendredi encore, des hommes, des femmes, des enfants ont été contraints de fuir leur domicile après la publication d'ordres d'évacuation par l'armée israélienne. Une dizaine de localités sont concernées, dont plusieurs situées au nord du fleuve Litani, hors de la zone de sécurité instaurée par l'armée israélienne dans le sud du Liban. Des frappes s'en sont suivies. Pour l'heure, le cessez-le-feu annoncé mercredi soir demeure donc théorique pour Israël. Il était conditionné à l'arrêt complet des tirs du Hezbollah, mais le mouvement libanais, soutenu par l'Iran, a annoncé hier qu'il rejetait cet accord. Un texte fragilisé aussi par des critiques en Israël, jusqu'au sein de l'exécutif. Le chef du gouvernement, Benjamin Netanyahou, a d'ailleurs invoqué le refus du Hezbollah pour affirmer que, pour le moment, il n'y a pas d'accord. Ce nouveau cessez-le-feu n'a pas pour l'heure permis de lever l'écueil qui avait déjà causé l'échec du premier compromis signé mi-avril. Israël et les partenaires internationaux du Liban veulent affaiblir le mouvement chiite, le forcer à rendre ses armes, mais le Hezbollah revendique lui un droit à la résistance face à une nouvelle occupation israélienne.
3: Et l'ONU, de son côté, a doublé son appel aux dons pour le Liban. Près de 640 millions de dollars nécessaires sur 6 mois. La crise humanitaire est grave et la situation se détériore, alerte l'une des agences des Nations Unies. Près d'un million de Libanais ont été contraints de fuir leur foyer. Une enquête ouverte ce vendredi à Paris pour torture et crimes de guerre. Ça fait suite à un signalement du gouvernement français sur la manière dont les Français de la flottille pour Gaza ont été traités par les autorités israéliennes. Sur les images diffusées par le ministre d'extrême droite à la Sécurité nationale, les militants étaient agenouillés, les mains liées, la tête face contre terre. Plusieurs d'entre eux avaient aussi dit avoir été victimes de violences lors de leur détention. Les dirigeants d'Allemagne, de France et du Royaume-Uni rencontreront dimanche à Londres le président ukrainien Volodymyr Zelensky. Objectif, la poursuite du soutien à l'Ukraine et le renforcement de la pression sur l'effort de guerre russe. Ce vendredi, le président russe s'est exprimé, lui, à l'occasion d'un forum économique à Saint-Pétersbourg. Vladimir Poutine, qui a minimisé les difficultés économiques auxquelles son pays fait face, préférant vanter ses partenariats avec les pays du Sud. Les États-Unis vont revoir leur présence en Bosnie-Herzégovine. En cause, un désaccord profond avec les Européens sur la nomination d'un nouveau haut représentant international pour la mise en œuvre des accords de paix de Dayton signés en 1995. Le sortant Christian Schmidt avait démissionné il y a près d'un mois.
6: Les explications de Yelena Tomic.
7: Deux visions s'affrontent pour succéder à l'Allemand Christian Schmidt, qui a quitté son poste dans un contexte de pression de la Republika Srpska, l'entité serbe de Bosnie, soutenue par Moscou, mais aussi de tensions avec l'administration Trump. Parmi les deux candidats les plus cités figure l'Italien Antonio Zanardi Landi, ancien ambassadeur à Belgrade et Moscou, soutenu par Washington et Rome, et le diplomate français René Trocaz, nommé en 2023 envoyé spécial de la France pour les Balkans occidentaux, soutenu par Londres, Paris et Berlin. Les Américains veulent un mandat plus limité pour ce haut représentant, ce qui va dans le sens des positions de la Republika Srpska et de la Russie, qui contestent sa légitimité, qui ouvrirait potentiellement la voie à plus d'autonomie ou à la sécession de l'entité serbe. La partie américaine veut aussi protéger ses intérêts économiques, comme le gazoduc interconnexion méridionale, qui lui permettrait d'exporter du gaz naturel liquéfié. Les Européens soutiennent, eux, un profil plus ferme, qui préserve l'outil d'intervention exécutive et reste aligné sur les objectifs de réforme et une adhésion à terme de la Bosnie à l'Union européenne.
3: Une précision signée Yelena Tomic, RFI 17h05 à Paris en France. Le ministre de la Justice, Gérald Darmanin, pointe les dysfonctionnements accablants et inacceptables des services de l'État dans l'affaire Liana, du nom de cette adolescente de 11 ans disparue et dont le corps a probablement été retrouvé hier soir dans le sud-ouest du pays. Le principal suspect, un homme de 40

0: manifestation avait déjà été interrompue mercredi par des membres du collectif Nous Toutes. Pour Claudia, c'est l'aboutissement d'un long combat.
1: C'est une grande victoire féministe. Ça vient montrer en fait que les collectifs féministes, elles ont du pouvoir aujourd'hui, que en fait on peut être entendu parce qu'en fait on peut faire peur. On peut faire peur à ces agresseurs célèbres, qu'ils soient acteurs, chanteurs, comédiens, à leurs réalisateurs, leurs programmateurs, également aux salles de spectacle. Nous, on peut pas substituer au travail de la justice, mais la justice pour le moment ne le fait pas. Donc du coup, en attendant, nous, on peut pas laisser des victimes en fait en danger. Potentiel, parce que c'est ça aussi ce qui représente Patrick Bruel aujourd'hui, qu'il arrête en tout cas ses représentations par protection aujourd'hui en attendant un jugement. Oui, c'est un principe de précaution qui est essentiel et qui ne répond pas à la, qui n'a pas besoin de répondre en fait à la présomption d'innocence, car nous n'y sommes pas en fait astreintes. La présomption d'innocence, c'est un principe de procédure pénale. Ça ne concerne ni le milieu du travail, ni le milieu des citoyens citoyennes. On envoie un message aux agresseurs. La scène pour les agresseurs, aujourd'hui, c'est fini. C'est les victimes qui sont sur le devant de la scène.
0: Claudia, membre du collectif Nous Toutes. Xi Jinping se rendra en Corée du Nord lundi et mardi. Il s'agira de la première visite d'État pour le président chinois depuis 2019. La Chine, soutien diplomatique, économique et politique essentiel pour Pyongyang, soumis à de multiples sanctions. Tout en resserrant ses liens avec Pékin, la Corée du Nord a aussi renforcé sa relation avec Moscou depuis le début de l'invasion russe de l'Ukraine. La Corée du Nord qui aide la Russie en lui envoyant des troupes, mais aussi du matériel. Le Japon veut remplacer 14 réacteurs nucléaires vieillissants d'ici 2050, une décision qui n'est pas neutre 15 ans après la catastrophe de Fukushima. Le projet intervient alors que le pays s'efforce de sécuriser ses capacités de production d'électricité pour répondre à une demande en forte hausse, notamment à cause de l'intelligence artificielle et des centres de données. RFI. Roland-Garros, l'Allemand Alexander Zverev affronte en ce moment le Tchèque Jakub Mensik. Une rencontre que vous suivez pour nous, Eric Mamrut. L'Allemand a dominé largement son adversaire lors des deux premiers sets, mais le Tchèque n'a pas dit son dernier mot.
2: Effectivement, puisque Jakub Mensik a remporté le troisième set, il semblait en perdition lors du deuxième, perdu nettement 6-2 après avoir concédé la première manche 7-5. Il s'était pourtant procuré 3 balles de break dans le 8e jeu de cette première manche. Mais un massage au cervical lui a fait le plus grand bien en début de troisième manche. Il est revenu totalement requinqué, revigoré. Il a retrouvé du tonus et il a exploité une... petit relâchement de la part de Zverev qui rêvait peut-être déjà de la finale. Résultat, cette troisième manche empochée 6-3 par le 27e joueur mondial qui, lui, à son tour, a connu une petite baisse de concentration à l'entame de la quatrième manche. Un jeu de service un peu offert sur un plateau à son adversaire qui n'en demandait pas tant. Alexander Zverev qui est au service pour essayer de confirmer ce break. Il mène 2-0. 40-30, à voir si cette partie va à nouveau basculer, connaître un nouveau rebondissement, ou si Alexander Zverev va accueillir sa quatrième finale en Grand Chelem, la deuxième à Roland-Garros.
0: Eric Mamrut, en direct de Roland-Garros.
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3: Bonjour à toutes et à tous et bienvenue dans l'agenda du vendredi 5 juin. Vous êtes bien sur Radio Alto. Aujourd'hui, la librairie La Lanterne qui rugit reçoit Florent Diertz et Frédéric Rossignol pour la parution de leur livre « Cultiver ses champignons » en planche, en seau et sur bûche. Le matin et à midi, rendez-vous chez Croque-Bauge pour un tous à table consacré aux champignons. À 15h, temps d'échange autour du livre à la librairie et visite de cave à champignons au Châtelard. L'entrée est libre. Dans le cadre de la Semaine Européenne des Géoparcs, une grande soirée sur l'eau du Massif des Bauges aura lieu ce soir à la salle des cinémas de Cusy. À 18h30, conférence « Fragile et précieuse, l'eau du Massif des Bauges » qui abordera le sujet de la gestion de l'eau, notamment dans le contexte des vagues de chaleur à répétition. Vous aurez l'occasion de dialoguer directement avec les experts du territoire, notamment le Parc des Bauges, le SMIAC et les APPMA, les associations de pêche du Chéran. Ça sera suivi à 21h par le film d'animation Flo, qui plongera dans un futur animalier et aquatique en partenariat avec Cinebus. Ce soir, à partir de 20h, concert à la Brasserie du Merle avec Phil Fox et Charlie, un duo folk des Appalaches. Demain, vide-grenier au noyer à partir de 8h, une journée pour chiner et se faire plaisir. Petite restauration et buvette sur place. Demain et dimanche, dans le cadre des rendez-vous au jardin, visite gratuite du sentier botanique des orchidées à Hayon-le-Jeune. Des départs sont organisés à 10h, 14h et 15h30. Prévoyez des chaussures de marche. Dimanche, la Cusy Hard propose des courses de 7, 13 et 23 km dans un esprit trail ainsi qu'un parcours marche et rando. Retrait des dossards à la salle des fêtes de Cusy dès le samedi. Attention, il y a des travaux dans Cusy avec des feux de circulation dans le village et très peu de places de stationnement disponibles. Dimanche à 17h30 à l'église de Bellecombe-en-Bauges, concert Chant du Monde avec les chorales Upopoy, le cœur nomade et la chorale Terra Voce, participation au chapeau. Dimanche Cinébus à Cusy à 18h avec le film Les Enfants de la Résistance. Le prochain dimanche au four du 21 juin vous semble loin, vous ne savez pas comment faire passer tout ce temps, venez donner la main aux ateliers décoration. Au programme découpe de notes, peinture sur de grands cartons en mode Keith Haring et quelques décos en disque vinyle. Ça se passe au Bistrot Vapeur à Chenal-et-Frasse à partir de 9h30. Le département de la Savoie réalise des travaux de réfection de la chaussée sur la départementale 60 au niveau de la traversée du lieu-dit Être, ainsi que là sur la départementale 60B, la route d'accès au chef-lieu de la commune de Jarzy. La circulation sera totalement interrompue sur ce secteur de 8h à 18h jusqu'à ce soir. En dehors de ces horaires, la circulation sera rétablie. Des déviations seront mises en place localement en fonction de l'avancement du chantier et en raison des conditions météorologiques, il est possible que les travaux durent plus tard que jusqu'à ce vendredi. Hayon-Margeria événement lance un appel. Le Tour de France sera de passage à Hayon-Margeria le 22 juillet. À cette occasion, il sollicite les habitants, commerçants et associations du territoire pour créer des vélos décorés qui orneront le parcours le jour J. Plus de renseignements sur leur site. Jusqu'à samedi soir, c'est le festival Les Sons du Lac au lac de Châteauneuf, juste en face de Saint-Pierre d'Albigny. Au programme de ce soir, théâtre musical, fiction historique et concert à partir de 18h. Samedi, l'ouverture du site est à 16h, il y a des spectacles de marionnettes tout public à 16h et à 18h. Il y aura également du théâtre, un DJ set, des clowns, de la country et un grand bal populaire. Tous les renseignements sur le site festivallessondulac.com. Samedi, rencard du parc de 14h30 à 17h à Montailleur pour participer à un atelier créatif en compagnie d'un historien et d'un illustrateur du patrimoine. Initiez-vous à la perspective et au dessin, c'est à partir de 12 ans, tarif unique de 2 euros. Plus d'informations et inscriptions auprès du Parc des Bauges. Dans le cadre de la Journée mondiale de l'environnement, le Parc des Bauges vous propose une sortie Nature sur les pelouses sèches à Saint-Jean-d'Arvais, dimanche de 10h à midi. C'est à partir de 6 ans et c'est gratuit sur inscription auprès du Parc des Bauges. C'est la fin de cet agenda. Il a été proposé en partenariat avec la fruitière du Cœur des Bauges de Lécherennes. Et nous vous souhaitons une excellente journée à l'écoute de Radio Alto 94.8.
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0: C'est quoi ça?
1: C'est du rock'n'roll.
0: Ah oui, j'entends bien que c'est du rock'n'roll, mais c'est pas du tout ce qu'on avait dit.
1: Bah, on avait dit quoi?
0: C'était une émission pour les enfants, on lisait des histoires.
1: Bah, les histoires, ça peut être rock'n'roll, hein.
0: Ah ouais, t'as pas tort.
1: Et on va chanter des chansons?
0: Ouais, on peut chanter des chansons, ouais, mais pas que du rock.
1: Bah pourquoi?
0: Parce qu'il y a d'autres choses.
1: Bah, c'est vachement bien le rock.
0: J'adore, ok.
1: Et on va danser aussi?
0: Ouais, on pourra danser aussi, mais...
1: Sur le canapé?
0: Non, alors ça c'est interdit, c'est trop dangereux. Et par contre, tu vois, on va redescendre un petit peu, quoi. Puis des fois, il y aura des relaxations.
1: Hein? Pour se calmer?
0: Ouais, voilà, pour se calmer un petit peu, tu vois, genre...

0: Aujourd'hui dans ma cabane, il y a un album écrit par David Gautier, dont on a déjà lu un album. C'était « Oups, j'ai fait tomber le Mont-Granier ». Cette fois-ci, c'est l'album de « La dent du chat », paru aux Contes alpins aux éditions Boule de neige. Installe-toi confortablement et on démarre cette nouvelle histoire. Il était une fois, sur les bords du lac du Bourget, un vieux pêcheur qui s'appelait Pépé Jules. Pépé Jules avait une belle canne à pêche, des hameçons de toutes sortes, un panier bien organisé et une petite barque bien pratique. Pourtant, il n'avait jamais ramené le moindre poisson, pas même une vieille chaussure, ni même un lacet. Tous les jours, Pépé Jules partait à la pêche et promettait à Marguerite, sa voisine, qu'ensemble, ils feraient un festin de poissons à son retour. « Allez, aujourd'hui, c'est mon jour. Je le sens, je vais pécho. » Mais tous les jours, Pépé Jules revenait les mains vides et Marguerite restait sur sa faim. Un matin, usé par ses échecs, Pépé Jules hurla en levant les bras au ciel. « Mon Dieu, ô Seigneur Tout-Puissant, s'il te plaît, donne-moi un poisson, n'importe lequel, un lavaret, un omble chevalier ou même un poisson-chat. » Par chance, ce jour-là, il y avait du réseau. Et même si la connexion n'était pas très bonne, le bon Dieu entendit sa prière. « Tiens, un appel de Pépé Jules. Qu'est-ce qu'il me veut, celui-là ? Allô, Pépé Jules ? Qu'est-ce que tu dis, marin d'eau douce ? Un quoi ? Un lavaret ? Attends, je note. Ok. Alors, on a dit un lavaret, un omble chevalier et un quoi ? Je n'entends pas très bien. La connexion n'est pas bonne ici. Attends, je vais me déplacer sur le bord du nuage. Allô ? Ah zut, ça a coupé. Quelques minutes plus tard, comme par miracle, Pépé Jules remonta trois belles prises. La première était un magnifique lavaret, la deuxième un bel omble chevalier bien charnu, et la troisième un petit chat. Mais j'avais demandé un poisson-chat, pas un petit chat. Jules ramena à la maison les deux poissons et le chaton. Il posa le chaton dans une corbeille au coin du feu et il prépara les poissons à la cuisine. Puis il invita sa voisine Marguerite pour un dîner aux chandelles. C'était une soirée merveilleuse, exactement comme Pépé Jules l'avait rêvé. Marguerite était éblouie, Pépé Jules était sur un nuage. Pour remercier le bon Dieu de son geste généreux, Pépé Jules décida d'adopter le bébé chat. « Tiens, tu peux finir mon assiette. » Pépé Jules prenait bien soin de son petit chat. Mais il était surpris de voir avec quel appétit féroce il dévorait les aliments. Remarque, c'était bien pratique. Plus besoin de faire le tri sélectif. Jules pouvait vider ses poubelles en vrac dans la cuisine et en l'espace de quelques secondes, le chat engloutissait tout. Les bouteilles de verre, les conserves de thon vide, les pots de yaourt périmés, les pots de bananes pourries, il dévorait tout, même les orties du jardin. Un jour, Marguerite invita Pépé Jules à un goûter romantique à l'heure du café. Pépé Jules eut une idée. Il emporta son chaton dans un petit panier. Marguerite, qui adorait les animaux, surtout quand ils sont petits, mignons et poilus, allait certainement s'écrier « Oh, comme il est choupi, les petits choubidouminouches !» ou quelque chose du style. Elle ouvrit la porte et commença à fondre comme la neige au soleil. « Oh, mais qu'est-ce que c'est cette petite chose trop choupichou à sa mamounette ?» dit Marguerite. Pépé Jules marquait des points. Marguerite proposa au petit chat une part du gâteau au chocolat qu'elle avait confectionné patiemment. Mauvaise idée. Le chaton avala le gâteau en entier. Puis il mangea le petit sucre à côté de la tasse de café. Puis il vida la cafetière. Puis il dévora la tasse et les cuillères en argent. Et pourquoi pas la pâtissière pendant qu'on y est ? Le chaton sauta sur Marguerite et la mordit au bras comme s'il s'agissait d'une souris géante. Marguerite hurla. Pépé Jules tira le chat par la queue. Le chaton ne voulait rien lâcher. Il fallut l'assommer avec le rouleau à pâtisserie. Le goûter fut gâché. Dès lors, Pépé Jules enferma le chat dans la grange et il ne le laissa plus jamais sortir. Les jours passaient. Le petit chaton grandissait vite et il se transforma bientôt en une bête féroce et malodorante. Les poubelles de Jules ne lui suffisaient plus. Il avait toujours faim. Pépé Jules était inquiet. Le chat avait tellement grandi qu'il était devenu plus grand qu'un homme, plus puissant qu'un éléphant. Pépé Jules ne savait plus quoi faire de lui. Un jour, le monstrueux chat fit voler en morceaux la porte de la grange et il sema la panique dans la région. Il avait faim. Il aurait bien mangé une autre part de ce délicieux gâteau au chocolat et il salivait à l'idée de dévorer les mollets de la pâtissière. Il frappa donc à la porte de Marguerite. « Qui est là ?»«
1: Miaou ! Qui donc ?»« Miaou !
0: Jules, c'est vous mon ami ? Vous avez un chat dans la gorge aujourd'hui ?» Marguerite n'eut pas le temps de finir sa phrase. Le chat bondit. Pépé Jules plongea et la belle Marguerite se retrouva au ras des pâquerettes. Ouf ! Marguerite s'en sortait bien. Pépé Jules lui avait sauvé la vie et maintenant il était à deux doigts de conclure. Pendant ce temps, le chat mort de faim s'en prenait déjà à d'autres villageois. Il en croqua quelques-uns, il distribua des baffes à ceux qui l'attaquaient et ne semblait pas craindre les flèches ni les balles de fusil. Puis il s'enfuit dans la montagne de l'épine au-dessus du Bourget du Lac. Là, bien caché au fond des bois, il attaquait les passants, mangeait les randonneurs perdus. Et aucun chasseur aussi brave fut-il ne parvenait à l'abattre. La nuit, on l'entendait qui hurlait comme savent si bien le faire les chats.

0: Mais un jour, un jeune homme dentiste de profession à la bonne ville de Chambéry voulut gravir la montagne de l'Épine et franchir le col. Les villageois du Bourget du Lac tentèrent de l'en dissuader. N'y pensez pas. Au col vit une bête féroce, un chat monstrueux, énorme, hideux, colossal, sale au col. Le jeune homme n'en crut pas un mot. Mais oui, bien sûr. Et à la fin, la marmotte, elle met le chocolat dans le papier d'alu. Le hardi s'en alla gravir la montagne. Il arriva sans épine jusqu'au sommet de l'épine. Puis il se reposa un moment pour contempler la vue. Quand soudain, il sentit une odeur atroce derrière lui. Il se retourna, c'était l'énorme bête, gueule ouverte, prête à le manger tout cru. « Oh là là là là, que vois-je » s'écria le jeune homme. « Une bête carie, juste là !» Le gros chat s'arrêta net. « Oui, oui, juste là, une carie. Et je m'y connais, je suis arracheur de dents. Promettez-moi de ne pas m'avaler et je vais voir ça de plus près. » Le chat promit et le dentiste entra dans sa bouche. « Pouah, quelle odeur ! Ça sent la surinfection bucco-dentaire à plein nez. »« C'est bien ce que je pensais, » confirma le chirurgien. Une carie profonde avec une infection gingivale qui a atteint le nerf de la dent. À ce stade, la dent doit être arrachée. Donnez-moi une minute, je vais vous arranger ça, c'est ma spécialité. » Alors le jeune homme accrocha une longue corde autour d'un rocher et l'autre bout à la dent cariée. Puis il poussa le rocher dans le vide qui fit basculer le gros chat dans le lac qui arracha la dent malade qui se mit à voltiger dans les airs qui se planta en haut de la montagne. Depuis ce jour, la dent du chat domine majestueusement les eaux du lac du Bourget et le gros matou a disparu dans les profondeurs du lac. Mais attention, certains jours, si vous voyez la surface de l'eau qui se met à frémir, éloignez-vous. C'est peut-être le chat prisonnier des eaux qui hérisse de poils. Je te propose maintenant d'écouter la chanson « Dents du chat » chantée par Amélie Pierre de la Baraque à Plumes. Tu m'en diras des nouvelles. À tout à l'heure.
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Alors, qu'as-tu pensé de cette chanson? Incroyablement rock, hein? Eh bien, écoute, pour aujourd'hui, on va terminer notre petite session comme ça, exceptionnellement, pas de moment zen, mais toi, tu peux en inventer un. Tu peux faire le chat en yoga si tu as envie de redescendre un peu en énergie. Tu peux dessiner peut-être l'histoire. Tu peux faire plein d'autres choses. Et je te donne rendez-vous à la prochaine édition. Allez, à bientôt!

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Si tu veux tout de suite qu'on réponde aux questions,

0: Auditeurs, auditrices de Radio Locale FM, bonjour. Et puis bonjour aussi évidemment à celles et ceux qui écoutent en podcast, en ligne ou via des applications ou que sais-je. Bonjour tout le monde en fait. Alors je suis la petite Blanc et je vous souhaite la bienvenue dans ce 80e épisode de Du Poil sous les bras. Le dernier de la saison, mais rassurez-vous, Du Poil sous les bras reprendra en septembre pour une 9e saison parce que je n'arrêterai pas de sitôt d'avoir envie de partager avec vous des expériences et des savoirs. Et notamment, vous le savez, c'est un peu mon dada, j'essaie de partager des connaissances issues des sciences humaines. Alors pour Du Poil sous les bras, eh bien je lis des livres que je n'aurais jamais dû lire. Ce sont des livres dont on ignore l'existence, à moins d'être chercheuse, universitaire ou quelque chose dans ce goût-là. Par exemple, si je vous dis, je viens de voir un livre qui s'appelle « Sous les verrous, une histoire sociale de la prison en France dans le premier XXe siècle ». A priori, vous n'allez pas sauter au plafond. Votre enthousiasme sera modéré, mitigé même, voire inexistant. Eh bien moi, quand je lis ce titre, je me dis « Waouh, génial !» Il y a quelqu'un qui un jour s'est dit « Tiens, je vais étudier l'histoire sociale de la prison au début du XXe siècle. » Eh bien moi, ça m'intrigue. Et j'essaie d'imaginer cette personne. Je me dis « Ah, ça doit être quelqu'un qui, je sais pas, qui a raté un concours, il restait plus que ce sujet-là, et bah c'était pour elle. » Ou alors elle a perdu un pari avec des amis lors d'une soirée un peu trop arrosée. Non, vraiment, ça m'intrigue. Je me dis « Mais qui sont les gens comme elle ?»
1: Les gens comme moi, c'est des gens qui adorent la radio. Et je crois que j'aurais même pu en faire mon métier. Et même pour tout te dire, j'avais commencé à faire des recherches sur les historiens et la radio tellement c'était ce médium-là qui m'intéressait. Et les gens comme moi écoutent beaucoup, beaucoup, beaucoup la radio. Alors maintenant, j'ai une vie un peu avec beaucoup de contraintes familiales et professionnelles, mais dès que je peux, j'écoute la radio. Quand je cuisine, quand je suis en voiture, bref. Voilà. Et les podcasts. Et j'adore les podcasts. Donc les gens comme moi, c'est plutôt des gens très heureux d'être interrogés à un micro de radio aussi.
0: Alors les gens comme elle aiment la radio, ok, cool, mais ça n'explique toujours pas pourquoi elle se passionne pour des sujets qui n'intéressent, a priori, pas grand monde. Je dis a priori parce que si vous mettez de côté vos a priori, si vous ouvrez vos chakras et que vous éteignez la télé, peut-être que votre cerveau disponible se posera la question, la seule et unique question qui vaille, qui est « Est-ce que mieux comprendre le monde n'est pas toujours intéressant ?» Eh bien moi je crois que oui. Alors, bonjour.
1: Bonjour, je suis Elsa Génard, je suis historienne et je suis historienne des prisons. J'ai fait un livre sur la prison, mais je dirais que je suis aussi historienne plus largement des enfermements et des routines institutionnelles et que je suis aussi une historienne de collectif parce que j'adore travailler avec d'autres historiens et historiennes. Et j'ai fait un livre avant le livre dont on va parler plus aujourd'hui avec d'autres historiens et d'autres historiennes, d'autres institutions que la prison où on parlait beaucoup de routine et de sanctions.
0: Elsa Génard a publié aux éditions de l'EHESS, l'école des hautes études en sciences sociales, un livre intitulé « Sous les verrous, une histoire sociale de la prison en France dans le premier XXe siècle ». Et sans plus attendre, nous allons voir avec Elsa pourquoi c'est très intéressant de se pencher sur cette histoire et ce que cette histoire dit de notre société, celle d'hier, mais aussi celle d'aujourd'hui.
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0: Alors évidemment, vous me connaissez, j'ai commencé par demander à Elsa Génard pourquoi, comment elle est devenue historienne des prisons.
1: Alors, je suis devenue historienne des prisons. C'était pas du tout une évidence. J'avais commencé par faire d'autres recherches. Et en fait, c'est une lecture. Donc, c'est d'abord un rapport à un livre qui est Michel Foucault, « Surveiller et punir ». Donc, un livre qui est apparu en 1975, donc bien avant la période où moi j'ai fait mes recherches, mais qui est un classique de l'histoire de la prison. Et en fait, j'ai lu ce livre quand j'étais étudiante, et sans du tout savoir ce que ça allait me faire. Et en fait, j'ai été frappée, parce que c'est la première fois, ça paraît naïf de le dire, mais c'est la première fois que j'ai pensé vraiment à la prison. Et surtout, je me suis dit que la prison avait une histoire, alors qu'elle m'apparaissait comme une évidence dans la société dans laquelle je vivais en tant qu'étudiante. Et de me rendre compte qu'elle était le produit, qu'elle a été construite en fait, et qu'elle n'a pas toujours été ce qu'elle est aujourd'hui, ça j'ai trouvé que c'était vraiment fascinant comme question. Et c'est au moment où, donc pendant mes études, où j'ai fait un master et je devais choisir un sujet de recherche en M2, et je me suis dit en fait c'est cette lecture-là qui m'a le plus accrochée depuis 2 ans. Et j'ai envie de voir à quoi ça ressemble des archives de prison. Qu'est-ce qu'on pourrait y trouver? Et en quoi, moi, je pourrais apporter quelque chose à cette histoire pour mieux comprendre aussi pourquoi aujourd'hui la prison, elle est aussi évidente comme manière de punir et pourquoi on n'arrive pas du tout à s'en défaire. C'est un horizon indépassable quand on parle de sanctions.
0: Pour moi, c'est absolument essentiel ce que vient de dire Elsa. Si vous ne devez ne retenir qu'une chose de cette émission, c'est celle-ci. La prison n'est pas une évidence, selon les époques, les sociétés. Il y a ou non des prisons, mais il faut questionner l'existence même de la prison. Les personnes dont le seul argument est « Ah, ça a toujours été comme ça », ou « Bah non, il n'y a pas d'autre solution », hashtag Margaret Thatcher, eh bien ces personnes-là se trompent doublement. Non seulement elles sont ignorantes de l'histoire en général, ou pire, quand elles connaissent

0: que la prison comme institution, on en parle beaucoup et il y a énormément de discours sur la prison et sur ce qu'elle représente, les attentes qu'on a vis-à-vis d'elle. Et pour reprendre ce fameux Michel Foucault dont je parlais, sans le citer de long en large, mais quand même, il parle de technologie bavarde. Et c'est vrai que la prison, on en parle, ça suscite énormément de paroles, et des paroles qui peuvent aussi créer un discours un peu généralisant, ou qui peuvent donner l'impression qu'on sait ce que c'est que la prison. Et en fait, dans la vie, il n'y a pas une prison, mais il y a des prisons, et des contextes très différents d'emprisonnement, et c'est ça qui m'a intéressée, c'est de comprendre en fait que les expériences carcérales, elles ne se ressemblent pas en fonction de qui on est, où on est, ce qu'on a fait avant, les ressources que l'on a en prison, comment on se présente en prison. Et toutes ces petites choses font que le rapport à la prison, il est pluriel et il est aussi très inégalitaire. Et donc, c'est ça qui m'a intéressée, c'est de penser la diversité des formes d'enfermement dans l'histoire et de comprendre que derrière le mot prisonnier se cachent en fait beaucoup de gens, beaucoup de femmes et d'hommes qui ne sont pas les mêmes. Et c'est pas parce que ils partagent une condition commune, à savoir être derrière des barreaux, qu'ils vont avoir le même rapport à leur enfermement.
1: Les expériences carcérales qu'Elzagénard a étudiées sont très riches d'enseignements. Là où Foucault parle du bavardage autour des prisons, il faut savoir qu'au début du XXe siècle, le bavardage était une des premières causes de sanctions en prison. Et oui, la prison vient sanctionner des comportements extérieurs, mais elle est aussi source de sanctions en interne. Ce qui fait d'ailleurs qu'à l'époque, on savait quand on rentrait en prison, mais parfois pas quand on sortirait, car la sortie n'était pas tant une suite logique de l'entrée en prison, mais plutôt un horizon d'attente. Jolie formule de l'historien Reinhard Koselleck pour décrire comment penser l'espoir de la sortie était une part centrale de l'expérience pénitentiaire. Une expérience qui va s'avérer très différente selon le type de prison dans lequel on est.
0: Oui, en effet, en fait, derrière le mot prison, il y a des typologies d'établissements très, très différents. En fait, notre carte pénitentiaire, elle est héritée d'un moment important, la Révolution française, qui a un peu instauré les principales catégories d'établissements, en tout cas qui vont perdurer jusqu'à la fin du XXe siècle, à savoir des prisons départementales. Donc ça va être des prisons pour courte peine, alors soit pour des personnes en attente de jugement, c'est ce qu'on appelle une maison d'arrêt, soit pour des condamnés à des courtes peines inférieures à un an, et c'est ce qu'on appelle des maisons de correction. Et au-delà de un an, au début du 19e siècle, se crée une nouvelle catégorie d'établissements qu'on appelle les maisons centrales, qui dépendent directement de l'État et qui vont être développées sur le modèle un peu des manufactures. Des manufactures parce qu'on fait travailler beaucoup de personnes et ça doit être des prisons qui doivent être aussi rentables d'un point de vue économique. Donc il y a ces deux grands types de prisons, courte peine, longue peine. Et en fait, si on se place après à l'échelle d'un territoire, il y a toutes les différences de taille, d'architecture qui viennent aussi apporter encore plus de diversité, des modèles carcéraux différents. Pour une grande partie des prisons pendant tout le 19e siècle et une grande partie du 20e, c'est en fait des lieux où il peut y avoir des dortoirs communs et d'autres prisons, par contre, qui sont fondées vraiment sur le modèle cellulaire, avec vraiment cette image que l'on associe maintenant fortement à la prison, de une personne en cellule, normalement seule. Par exemple, Fresnes, c'est une des prisons que j'étudie, c'est ce modèle cellulaire par excellence. Alors que les maisons centrales, en fait, sont des lieux où les espaces communs sont très importants dans la vie quotidienne. Et donc, c'est pas forcément les prisons n'isolent pas forcément individuellement toutes les personnes qui s'y trouvent à cette époque.
1: Il y a une matérialité de l'enfermement. Elzagénard en parle très bien. Elle dit c'est matériel, la prison, c'est un régime punitif, de privation, où se jouent des rapports de force asymétriques et où il y a un dépouillement matériel qui fait partie de l'expérience déjà à l'époque. Cette époque, d'ailleurs,

0: il faut en dire un mot, parce que qui parmi vous a déjà entendu l'expression « premier 20e siècle » à part dans cette émission, bien sûr.
1: Moi, mon premier 20e siècle, c'est en gros des années 1910 aux années 1930. Peut-être qu'il y a des gens qui prennent la Seconde Guerre mondiale. Enfin, disons que c'est pas un terme qui renvoie à un imaginaire fort, par exemple, comme les années folles ou comme la Belle Époque. C'est une sorte de longue période. Pour moi, la rupture, c'est plutôt la Seconde Guerre mondiale, quoi. Dans l'histoire de la prison, si je caricature un petit peu, mais il y a un grand 19e siècle qui est vraiment le moment où on déploie cette nouvelle prison pénale et qui au départ est portée vraiment par une utopie, cette idée qu'on va pouvoir avec la prison véritablement transformer la société, transformer l'individu, que c'est possible de rendre meilleur. Et ça, c'est tout l'idée de la discipline, hein, qui va permettre de transformer, de corriger des gens. Et ça, c'est une utopie qui va assez vite laisser la place à ce qu'on appellerait un pessimisme carcéral et la réalité carcérale, à savoir en fait que ça ne rend pas forcément meilleur, que ça crée énormément, pour le coup, de problèmes en tout genre, de salubrité, d'hygiène, de mortalité, d'insertion. Et bon, mais ça, c'est le 19e siècle, disons, qui est vraiment porté par cette idée de on va construire un nouveau modèle de peine. Et donc, c'est un siècle où on construit des prisons. Et après, il y a l'après-1945 qu'on connaît bien aussi, enfin, mieux, parce que les sociologues s'intéressent beaucoup à la prison après cette période-là. Donc, les sociologues ont aussi beaucoup enquêté sur les prisons, particulièrement aujourd'hui. Et c'est aussi un moment où on refonde la prison sur un discours d'humanisation. On est après la Seconde Guerre mondiale. Il y a une grande réforme qui est adoptée, ce qu'on appelle la réforme Amor, du nom du directeur de l'administration pénitentiaire, et qui dit, après les horreurs de la Seconde Guerre mondiale, il faut qu'on repense un modèle carcéral qui permette la réinsertion. Et on est encore dans ce modèle-là aujourd'hui. Et il y a une période entre les deux où on ne sait pas très bien ce qui se passe en prison, et c'est aussi pour ça que moi, j'ai voulu faire ce travail d'histoire. Et c'est une période très... bizarre pour nous, parce que les prisons connaissent un certain vide. Il y a moins de prisonniers qu'avant. Il y a une sorte de baisse tendancielle de la population carcérale à partir de la fin du 19e siècle jusqu'à la Seconde Guerre mondiale. Bon, avec quelques pics parfois, mais c'est une baisse continue comme ça. Et on se retrouve dans les années 20-30 à avoir des prisons vides ou alors des établissements dont on se dit qu'il va peut-être falloir fermer les portes parce qu'il n'y a plus assez de prisonniers. Et donc c'est un peu une question qui nous paraît bizarre aujourd'hui parce qu'on est complètement... Enfin, on ne pense à la prison que par le problème de la surpopulation carcérale. Et je trouvais ça intéressant de regarder comment fonctionnait une institution au moment où ne se pose pas le problème que nous on connaît aujourd'hui, à savoir la surpopulation carcérale. Est-ce qu'on en a profité pour faire quelque chose ou est-ce que les problèmes persistent? Et surtout, je me suis demandé qu'est-ce qui s'y passe, puisque jusqu'à présent, en histoire, on avait dit qu'il se passait pas forcément grand-chose dans les prisons à ce moment-là, qu'il y avait une forme d'immobilité. Et l'immobilité, ça marche bien avec la prison, parce que on imagine bien que ce sont des lieux qui rendent immobiles. Donc, mais moi, je me disais, comment c'est possible que sur 40 ans, il ne se passe rien en prison? Et donc, une de mes questions, c'était aussi de comprendre, bah, certes, il n'y a peut-être pas de réforme pénitentiaire, peut-être qu'on repense pas un modèle de prison, mais est-ce que pour autant, il n'y a pas des transformations sociales qu'on pourrait voir dans cet espace?
0: Pas de réforme importante début 20e dans les prisons. Les règles sont encore largement celles du code d'instruction criminelle de 1808. Mais on n'est plus non plus dans l'utopie de la prison qui rendrait meilleure. Ça, on a compris que ben non, ça marche pas. Par contre, on est toujours dans un schéma récompense-sanction. La prison vue comme un institut de moralisation. La libération doit correspondre à, je cite, « l'amélioration morale de l'individu ». Vous m'en direz tant. D'autant que les sanctions à l'intérieur de la prison sont un peu à la tête du client, ou plutôt en fonction des qualités morales des directeurs de prison. Voilà, voilà. Une chose m'étonne aussi en lisant « Sous les verrous », c'est la baisse de la population carcérale qui ne semble pas liée à la Première Guerre mondiale qui, pourtant, aurait pu nous faire penser que, à ce moment-là, on allait libérer les détenus pour les envoyer à l'armée.
1: Alors non, la baisse, elle est en fait le résultat, je pense, de facteurs nombreux. D'abord, c'est le résultat de politiques pénitentiaires. En fait, il faut s'imaginer qu'on est dans une période, donc sous la Troisième République, où l'archipel pénitentiaire, ce ne sont pas que des prisons, c'est les prisons et les bagnes. Donc il y a une partie de la population condamnée qui est envoyée aux bagnes. Donc ça explique une partie des flux, hein. Après, je pense que une des choses importantes, c'est que d'autres peines vont se développer à ce moment-là, notamment les peines d'amende, qui se substituent en fait aux plus courtes peines, hein, même si la prison reste encore utilisée pour des petites durées à cette époque, hein, 6 jours, 15 jours, 1 mois. Mais on va aussi pratiquer de plus en plus l'amende. Enfin, les juges vont utiliser de plus en plus l'amende. Et après, il y a d'autres dispositifs aussi élaborés par les républicains de la Troisième République, qui sont par exemple les libérations conditionnelles, donc qui vont aussi participer à favoriser des libérations anticipées, donc limiter la durée des peines. Mais en fait, pour tout vous dire, c'est compliqué de savoir exactement pourquoi il y a une baisse. C'est lié à des pratiques judiciaires en amont, parce qu'en fait, la prison,

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1: Bonsoir ou peut-être bonjour, tout dépend de l'endroit du monde d'où vous nous écoutez. Il est 19h ici à Paris.
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1: Bienvenue dans la grande session d'information du soir avec des faits et des commentaires, des reportages et des analyses. Dans 10 minutes après le journal, ce sera pourquoi RFI dit ça, comment RFI parle-t-elle des élections en Guinée, comment parlons-nous du conflit au Proche-Orient et retour sur la couverture du Festival de Cannes. Dans une demi-heure, ce sera les dessous de l'Infox consacrés à l'Arménie et à la désinformation préélectorale sur fond de tensions avec Moscou. Il sera question de la difficulté de repérer le vrai du faux avec Astrid Agopian, responsable éditoriale du service mis en place au sein de RFI pour informer en arménien et démonter les fausses rumeurs. Afrique Soir s'intéressera entre autres à l'épidémie d'Ebola en Afrique centrale. Et puis dans 2 heures, sur RFI, le grand entretien, je recevrai Patricia Touranchot qui publie Le Casse du Louvre aux éditions du Seuil. C'était il y a 6 mois, une farce pitoyable, écrit-elle. À 21h40, ce sera ici l'Europe qui accueillera José Manuel Álvarez, le ministre des Affaires étrangères de l'Espagne, dont le gouvernement socialiste de Pedro Sanchez. 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Tout de suite, l'essentiel de l'actualité avec un journal. Et c'est avec vous, Adrien Delgrange.
3: Bonsoir Philippe. Nous parlons tout de suite d'Ebola en République démocratique du Congo, où l'Organisation mondiale de la santé et l'Agence de santé africaine annoncent un plan à 518 millions de dollars, de l'argent pour lutter contre l'épidémie qui sévit dans l'est du pays et dans les pays limitrophes. Selon les derniers chiffres de l'OMS, 381 cas ont été confirmés en RDC, dont 64 décès. L'Ouganda, quant à elle, enregistre 16 cas confirmés, dont un décès. L'épidémie est sérieuse, indique le directeur de l'OMS, mais ensemble, nous pouvons la maîtriser. Explication, Alexandra Branjon.
4: Pour Africa CDC, l'épidémie actuelle est la plus importante que la RDC ait connue en nombre de cas et nombre de décès. L'épidémie s'est propagée très rapidement, affirme le directeur de l'Agence de santé africaine, Jean Kaseya. En 3 semaines, elle est passée de 3 zones de santé dans une seule province à 26 zones de santé dans 3 provinces. L'épicentre se trouve toujours dans la province de l'Ituri, avec 90% des cas confirmés et 76% des décès. L'épidémie est sérieuse, mais nous pouvons la maîtriser si nous travaillons ensemble et vite, a indiqué le directeur de l'OMS, Tedros Ghebreyesus, qui a annoncé le lancement de ce plan conjoint qui consiste à renforcer la surveillance et surtout accélérer le dépistage pour isoler plus rapidement et freiner la contamination. Plus de 200 tonnes de matériel ont déjà été livrées dans la région, mais les défis sont importants, ajoute Jean Kaseya. Les structures de santé de la province sont fragiles, la population se déplace beaucoup et l'insécurité ne permet pas d'atteindre toutes les zones de santé. Enfin, la riposte est ralentie par la méfiance de la population, ajoute le directeur d'Africa CDC, qui pour certains continue de nier l'existence de la maladie.
3: Une actualité internationale qui nous amène à présent en Arménie. Le vote aura lieu ce dimanche, mais c'est dès ce soir que les candidats terminent la campagne électorale. Au pouvoir depuis maintenant 8 ans, Nikol Pachinian espère être reconduit à ce poste malgré les revers militaires et la perte en 2023 du Haut-Karabakh. L'actuel Premier ministre arménien a donné rendez-vous à ses partisans pour ce dernier meeting de campagne sur la place de la République au cœur d'Erevan, la capitale, où nous retrouvons Daniel Valo, notre envoyé spécial en direct d'Arménie. Daniel, c'est un lieu hautement symbolique qui a été choisi par Nikol Pachinian à 2 jours du scrutin.
5: Oui, la place de la République, vers où convergeaient ses partisans il y a 8 ans pour le porter au pouvoir à l'issue de ce que l'on avait appelé à l'époque la révolution de velours. 8 ans plus tard, on est loin de la même ferveur, du même engouement pour l'ancien journaliste pourfendeur de la corruption. Il y a eu l'usure du pouvoir, il y a bien sûr la perte du Haut-Karabakh, mais Nikol Pachinian espère malgré tout remporter ces élections législatives en offrant un message, celui de la paix et de la prospérité. Le discours est simple, tournons Tournons la page du Haut-Karabakh, dit Nicole Pachignan. Tournons la page de la guerre et bâtissons une Arménie nouvelle, ouverte à ses voisins turcs et azerbaïdjanais. Programme qui heurte, bien entendu, la fibre patriotique, nationaliste d'une partie de la population arménienne qui reproche à Nicole Pachignan de faire trop de concessions à l'Azerbaïdjan pour garantir cette paix et en obtenir les dividendes. Et puis, bien sûr, il y a la bascule géopolitique proposée par le Premier ministre sortant, se tourner vers l'Europe plutôt que vers la Russie, allié traditionnel mais défaillant, allié qui reste néanmoins toujours très puissant et très influent. La Russie a d'ailleurs pris des mesures de rétorsion économique en amont de ce scrutin, prélude de ce qui pourrait se passer si Nicole Pachignan devait l'emporter ce dimanche.
3: Merci Daniel. Daniel Valo à Erevan pour RFI à l'occasion de ces élections législatives après-demain en Arménie. Avec pour objectif soutenir l'Ukraine, Emmanuel Macron, Keir Starmer et Friedrich Merz rencontreront ce dimanche à Londres Volodymyr Zelensky, le président français, le premier ministre britannique et le chancelier allemand vont d'abord s'entretenir tous les trois avant de recevoir le président ukrainien, précise l'Élysée. Quant au président russe, Vladimir Poutine dit aujourd'hui ne pas avoir actuellement de raison de rencontrer son homologue ukrainien. Ce matin, Volodymyr Zelensky lui a proposé un entretien en tête à tête dans une lettre ouverte publiée la veille afin de s'accorder sur une issue du conflit. « Je n'en vois pas l'intérêt pour le moment », a déclaré Vladimir Poutine lors d'un forum économique à Saint-Pétersbourg. 19h06 à Paris, une enquête est ouverte en France pour torture et crimes de guerre. Cela fait suite à un signalement du gouvernement français sur la manière dont des Françaises et des Français de la flottille pour Gaza ont été traités par les autorités israéliennes. Sur les images diffusées par le ministre d'extrême droite, les militants étaient agenouillés, les mains liées, la tête face contre terre. Plusieurs d'entre eux avaient aussi été victimes de violences lors de leur détention. L'affaire Liana, le corps retrouvé est bien celui de la fillette. Les causes de la mort, pas encore connues, vient d'annoncer le procureur de la République. Outre l'onde de choc dans l'opinion française, la disparition de cette jeune fille prend une tournure politique. Les premiers éléments semblent indiquer une série de dysfonctionnements, notamment sur le suivi du principal suspect, Raphaël.

0: ministre de l'Intérieur et de la Justice. Réunion durant laquelle Sébastien Lecornu a exigé des résultats de l'enquête sous 15 jours, sans attendre toutefois. Matignon dit avoir des éléments accablants dans la procédure, et ce à tous les niveaux. Une source au gouvernement pointe notamment du doigt la procureure d'Auch. Elle n'aurait pas suivi une récente circulaire du ministre de la Justice, mettant la priorité sur les violences contre les enfants. Le garde des Sceaux, Gérald Darmanin, se retrouve en première ligne. Il était le dernier à quitter la Réunion ce matin. Il est attendu ce soir à la télévision, avec au moins une annonce attendue, la convocation rarissime lundi des procureurs généraux, dans ce contexte de vive émotion dans l'opinion publique et, par ricochet, de forte pression dans la classe politique.
1: Un dernier mot de tennis à Roland-Garros. Alexander Zverev, l'Allemand numéro 3 mondial, premier qualifié pour la finale de ce tournoi du Grand Chelem. Éric Mamrut, on vous retrouve à Roland-Garros. En revanche, la deuxième demi-finale a été annulée.
2: Et oui, coup de théâtre ici à 18h35. Avec cette annonce, Matteo Arnaldi, qui devait disputer cette demi-finale face à son compatriote Flavio Cobolli, déclare forfait. L'Italien est venu s'en expliquer d'ailleurs juste après en conférence de presse. Il souffre d'un virus apparemment stomacal. Les symptômes ont commencé hier soir. Il a passé une très mauvaise nuit. Je vous passe les détails. Donc aujourd'hui, il était très fatigué. Il a eu de la fièvre également. Et donc, la mort dans l'âme, lui qui s'apprêtait à disputer pour la première fois de sa carrière une demi-finale dans un tournoi du Grand Chelem, eh bien, il a dû jeter l'éponge. Lui qui détient le record de temps passé sur le court dans un tournoi du Grand Chelem pour se hisser en demi-finale, il avait passé 20 heures pour batailler et se qualifier. Eh bien, apparemment, son corps a dit stop au bout d'un moment. Flavio Cobolli se retrouve donc sans jouer en finale. Ça sera dimanche, donc, face à Alexander Zverev, qui, lui, juste avant, a joué et battu Jakub Mencik, le Tchèque, en quatre manches.
1: Merci Éric Mamrut, en direct de Roland-Garros, pour Radio France Internationale. RFI à Paris, 19h10.
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1: Bonjour à toutes et à tous et bienvenue dans l'agenda du vendredi 5 juin. Vous êtes bien sur Radio Alto. Aujourd'hui, la librairie La Lanterne qui rugit reçoit Florent Dierks et Frédéric Rossignol pour la parution de leur livre « Cultiver ses champignons en planche, en seau et sur bûche ». Le matin et à midi, rendez-vous chez Croque-Bauge pour un tous à table consacré aux champignons. À 15h, temps d'échange autour du livre à la librairie et visite de cave à champignons au Châtelard. L'entrée est libre. Dans le cadre de la Semaine Européenne des Géoparcs, une grande soirée sur l'eau du Massif des Bauges aura lieu ce soir à la salle des cinémas de Cusy. À 18h30, conférence « Fragile et précieuse, l'eau du Massif des Bauges » qui abordera le sujet de la gestion de l'eau, notamment dans le contexte des vagues de chaleur à répétition. Vous aurez l'occasion de dialoguer directement avec les experts du territoire, notamment le Parc des Bauges, le SMIAC et les APPMA, les associations de pêche du Chéran. Ça sera suivi à 21h par le film d'animation « Flo » qui plongera dans un futur animalier et aquatique en partenariat avec Cinebus. Ce soir, à partir de 20h, concert à la Brasserie du Merle avec Phil Fox et Charlie, un duo folk des Appalaches. Demain, vide-grenier au noyer à partir de 8h, une journée pour chiner et se faire plaisir. Petite restauration et buvette sur place. Demain et dimanche, dans le cadre des rendez-vous au jardin, visite gratuite du sentier botanique des orchidées à Hayon-le-Jeune. Des départs sont organisés à 10h, 14h et 15h30. Prévoyez des chaussures de marche. Dimanche, la Cusy Hard propose des courses de 7, 13 et 23 km dans un esprit trail ainsi qu'un parcours marche et rando. Retrait des dossards à la salle des fêtes de Cusy dès le samedi. Attention, il y a des travaux dans Cusy avec des feux de circulation dans le village et très peu de places de stationnement disponibles. Dimanche à 17h30 à l'église de Bellecombe-en-Bauges, concert Chant du Monde avec les chorales Upopoi, le cœur nomade et la chorale Terra Voce, participation au chapeau. Dimanche Cinébus à Cusy à 18h avec le film Les Enfants de la Résistance. Le prochain dimanche au four du 21 juin vous semble loin, vous ne savez pas comment faire passer tout ce temps, venez donner la main aux ateliers décoration. Au programme découpe de notes, peinture sur de grands cartons en mode Keith Haring et quelques décos en disque vinyle. Ça se passe au Bistrot Vapeur à Chenal-et-Fras à partir de 9h30. Le département de la Savoie réalise des travaux de réfection de la chaussée sur la départementale 60 au niveau de la traversée du lieu-dit Être, ainsi que là sur la départementale 60B, la route d'accès au chef-lieu de la commune de Jarzy. La circulation sera totalement interrompue sur ce secteur de 8h à 18h jusqu'à ce soir. En dehors de ces horaires, la circulation sera rétablie. Des déviations seront mises en place localement en fonction de l'avancement du chantier et en raison des conditions météorologiques, il est possible que les travaux durent plus tard que jusqu'à ce vendredi. Hayon-Margeria événement lance un appel. Le Tour de France sera de passage à Hayon-Margeria le 22 juillet. À cette occasion, il sollicite les habitants, commerçants et associations du territoire pour créer des vélos décorés qui orneront le parcours le jour J. Plus de renseignements sur leur site. Jusqu'à samedi soir, c'est le festival Les Sons du Lac au lac de Châteauneuf, juste en face de Saint-Pierre d'Albigny. Au programme de ce soir, théâtre musical, fiction historique et concert à partir de 18h. Samedi, l'ouverture du site est à 16h. Il y a des spectacles de marionnettes tout public à 16h et à 18h. Il y aura également du théâtre, un DJ set, des clowns, de la country et un grand bal populaire. Tous les renseignements sur le site festivallessonsdulac.com. Samedi, rancard du parc de 14h30 à 17h à Montailleur pour participer à un atelier créatif en compagnie d'un historien et d'un illustrateur du patrimoine. Initiez-vous à la perspective et au dessin, c'est à partir de 12 ans, tarif unique de 2 euros. Plus d'informations et inscriptions auprès du parc des Bauges. Dans le cadre de la Journée mondiale de l'environnement, le parc des Bauges vous propose une sortie nature sur les pelouses sèches à Saint-Jean-d'Arvais dimanche de 10h à midi, c'est à partir de 6 ans et c'est gratuit sur inscription auprès du Parc des Bauges. C'est la fin de cet agenda. Il a été proposé en partenariat avec la fruitière du Cœur des Bouches de l'Échrenne. Et nous vous souhaitons une excellente journée à l'écoute de Radio Alto 94.8.
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7: La diseuse de Petites Bonnes Aventures est un roman de fantasy de Julie Leong, publié en France par l'édition Eldercraft en 2026. Avec ce livre, préparez-vous à rencontrer des personnages inoubliables pour une aventure qui vous fera voyager dans un pays fantastique à bord de la roulotte d'une voyante. Mais attention, pas n'importe laquelle. Tao n'est pas une diseuse de bonne aventure ordinaire. Elle ne dit que les « petites bonnes aventures », de menus détails qui amélioreront le quotidien, sans pour autant changer irrémédiablement votre destin. Depuis 3 ans qu'elle est sur les routes, avec sa mule Laohu, la jeune femme s'est habituée à cette vie d'itinérance. Toujours voyager pour échapper à un passé qu'elle préfère laisser loin derrière elle, toujours aller de l'avant et s'arrêter dans des nouveaux villages pour rencontrer des personnes qui ne la connaissent pas encore. Malgré tout, et bien qu'elle vive à Echtera depuis son enfance, l'apparition de Tao cause toujours un petit effet, car sa famille est originaire de Shinara, un pays d'Orient. Ses yeux bridés et la couleur de sa peau suscitent toujours de la surprise, voire de la méfiance, car les relations entre les deux pays sont de plus en plus tendues. La jeune femme n'en continue pas moins à mener sa roulotte en solitaire, jusqu'à ce que sa route croise celle de plusieurs personnes qui décident de se joindre à ses pérégrinations. Parmi eux, on rencontre Mash, un mercenaire rangé qui cherche désespérément sa fille disparue. Silt, un voleur repenti, du moins cherche-t-il à l'être. Kina, une boulangère aux pâtisseries douteuses qui rêve d'aventure. Ou encore un chat arrivé d'on ne sait où. Tao décide d'aider Mash à retrouver sa fille et repart avec cette nouvelle bande faite de briques et de broc. Mais tandis que les relations sont de plus en plus houleuses entre Echtera, son pays d'adoption, et Shinara, son pays d'origine, son passé menace de la rattraper. Attention, pépite littéraire avec ce roman qui vous fera passer un moment cosy, mais pas gnangnan. Les rebondissements sont riches, chaque personnage a une histoire creusée, et je me suis sentie touchée par chacun d'eux. Sous des dehors fantastiques, l'histoire aborde aussi des thèmes réels, comme la tolérance, les liens familiaux, l'amitié, ou encore, un thème bien réel et très important, la pâtisserie. Je ne veux pas vous gâcher le plaisir, mais je vous dirai simplement que le twist final est extra. Si vous n'êtes pas encore convaincu, voici un bref extrait pour vous mettre en route avec Tao et ses camarades de Petites Bonnes Aventures.

leur arrivée, le chef du village, un homme affable, aux joues rubicondes et aux épaules d'une largeur impressionnante, les invita à s'installer sur la place centrale, une belle pelouse. « bien sûr !» dit-il en souriant avec jovialité, quand Tao lui demanda la permission de dire la bonne aventure et de vendre des pâtisseries aux habitants. « Oh, l'hiver a été tellement maussade! Je suis certain que tout le monde sera bien content de voir arriver des visiteurs si intéressants dans notre petite ville. Une voyante venue tout droit de Shinara, pensez donc !» Il se tourna vers Mash et Silt qui se tenaient près de la roulotte. « Et que font ces gentilshommes? Un spectacle de duellistes, peut-être » ajouta-t-il en avisant leurs armes. Tao ne se donna pas la peine de le corriger. Après tout, elle venait bien de Shinara, en un sens, même si ça remontait désormais à une décennie. Mais Mash éclata de rire. « Comme si Silt pouvait m'atteindre, il ferait un bien piètre épéiste !» L'interpellé renifla d'un air hautain, se redressant légèrement. « Nous ne sommes pas des duellistes, mais de nobles aventuriers, et nous pourchassons la bande de pillards qui a enlevé une petite fille. Celle de mon ami enclin à la violence, ici présent. Avez-vous eu des ennuis avec des bandits récemment? Nous pensons que leur chef est un homme chauve et balafré. Il voyage peut-être avec une fillette ?» Le maire fronça les sourcils, l'air de réfléchir, puis secoua la tête. « Je suis désolé, je n'ai pas entendu parler de bandits dans les environs. » Silt se voûta légèrement, mais Mash resta impassible. Tao se demanda s'il avait fini par s'habituer à de telles réponses. Quoi qu'il en soit, les hommes aidèrent Tao et Kina à installer les étals sur la pelouse, et les clients se succédèrent toute la journée, plus curieux que crédules, pour qu'on leur dise la bonne aventure. Tao dut admettre que la présence de Kina aidait beaucoup. La jeune femme avait posé son four près de la tente et de délicieux arômes de cannelle et d'épices flottaient dans le village de pêcheurs, attirant des villageois affamés et conférant au lieu une atmosphère de foire. Malheureusement, une fois que les habitants voyaient les pâtisseries, ils se demandaient si, finalement, leur faim ne pouvait pas attendre. « Brioche toute chaude !» cria Kina avec espoir derrière son tréteau. « Des brioches toutes chaudes sorties du four ?» Tao grimaça. Peut-être que si Kina avait semblé plus sûre du fait que ces brioches étaient effectivement fraîchement sorties du four, elle en aurait vendu plus. Une foule de clients potentiels s'assembla devant la roulotte, reluquant les produits, amas bosselés glacés au miel, avec méfiance.

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Bonjour à tous, Dan Electro au micro de cette 53e émission de Thank God It's Friday, consacrée au label écossais Soma Quality Recordings. Même si Soma n'est pas à proprement parler un pur label de house, mais plutôt un label orienté techno et tech house, il contient dans son catalogue quand même un bon nombre de producteurs et de morceaux absolument magnifiques dont il serait bien dommage de se passer. À la fin des années 80, la musique électronique commence à prendre sa place dans le panorama musical britannique, époque où l'art du bricolage est à son apogée, utilisant les synthétiseurs et les boîtes à rythme programmables qui deviennent plus abordables. En 91, à Glasgow, un duo de DJ et producteurs nommé Slam, formé de Horde Michael et Stuart Macmillan, qui s'étaient rencontrés en 86 à Sheffield où ils faisaient leurs études, essayent de sortir leur premier titre en utilisant les canaux habituels du rock, mais sans succès. Ils entrent donc en studio avec un autre duo britannique, Rejuvenation, et se partagent les deux faces du disque qui sera la première référence du label Soma. Slam signant un magnifique titre Eterna que nous allons écouter immédiatement en ouverture de cette émission.

À l'instant, c'était Nippon Express, tiré du EP Percussion Obsession, signé Otaku, c'est-à-dire Ralph Lawson, fondateur du projet et du label 2020 Vision. Ici, pour l'occasion, avec Fraser Brightson, un titre sorti en 93 sur le label Soma. On retrouve à nouveau Ralph Lawson, mais ici avec Carl Finlow, duo qui forme le projet 2020 Vision avec le titre de 97 Bob Hopfield, ici dans son Urban Farmer Mix.

C'était à l'instant Big Sur Highway, unique titre bien tropical signé Human Arts, duo formé du célèbre DJ et producteur britannique Ashley Biddle et du producteur londonien Darren House, un titre paru sur le label Soma en 1997.

Autre figure célèbre de la house internationale, voici Jane Faris, producteur de Chicago avec le titre A Place For Me, sorti en 97 également sur Soma, label sur lequel Jane Faris sortira un album This Is My Religion en 2000.

duo emblématique du label, c'était Silicon Soul avec Candy Love, titre de 98. Silicon Soul, formé de Craig Morrison et Graham Reedy, est sans doute le projet le plus enthousiasmant du label, production au groove aussi hypnotique et tranquille qu'irrésistible.

Voici un autre titre incontournable du label, le célèbre Emotional, et sa voix au vocodeur bien malin, titre signé Envoy, projet du producteur britannique Hope Grant, sorti sur Soma en 1997.

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C'était à nouveau Silicon Soul avec l'envoûtant Sundance, sorti en 99 sur le EP Ride On For The Darkness. Voici maintenant Dance of the Drunken Mantis, titre de 99, signé Mfon Akpan, qui revisite le célèbre It Looks Like Love de Goody Goody, titre disco de 78 signé Vince Montana.

C'était Tonight, titre de 2003 signé H Foundation, c'est-à-dire les producteurs américains Eric Galaviz, originaire de Denver, et Brian Varga, originaire lui de San Diego, avec la voix de la chanteuse Krista Richards. D'abord dans sa version Extended Mix, puis son Sneak Beats dub signé DJ Sneak. On continue avec In Between, titre de 2004 signé Common Factor, c'est-à-dire Nick Klinghart, ici dans son remix signé Daniel Ibbotson.

0: Il est temps de se séparer sur ce mystérieux Spend Some Time, signé du duo allemand Atikva et sorti sur le label Soma en 2010. Et j'espère que cette heure passée parmi les quelques productions du label Soma vous aura donné envie d'en écouter plus. Et à ce propos, je pense consacrer une émission complète au duo Maison Silicone Soul dans quelques temps. À bientôt donc pour une prochaine émission de
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0: Hey hey, salut à vous amis rockeuses, amis rockeurs, soyez les bienvenus dans cette nouvelle édition de Rock à la Casbah, mission 928 que nous venons d'ouvrir avec le morceau Infinite, extrait de l'album Club Amaro de BB Club. Ce sera le disque vedette de cette émission qui est sorti au mois de février de cette année sur le label Secret City Records. Pour cette émission, nous sommes trois dans le studio. Salut les gars, Raph.
1: Salut Jordan, salut à toutes et à tous, salut Bingo.
0: Et Olivier.
2: Salut à vous deux.
0: On retrouvera évidemment notre ami Bruno depuis sa boutique Danger House en milieu d'émission. Salut notre ami Julien qui n'est pas là cette semaine. Et on va faire notre habituel tour de table. Alors moi je suis venue avec le disque vedette de cette émission. Je vous avais déjà fait écouter un morceau de BB Club dont j'aime vraiment beaucoup l'album. C'est leur troisième album et je les découvre avec ce disque. Qu'est-ce que vous avez amené ?
1: En tout cas, moi, je suis très heureux qu'on mette BB Club, ouais. Parce que ça faisait un moment qu'on le traînait en se disant, ouais. On va le mettre, on va pas le mettre, on va le mettre. Mais en fait, on le met et ça me fait vraiment plaisir parce que c'est un très bon disque. Moi, eh ben, on restera au Canada et un petit peu en Suisse.
2: De mon côté, ça sera que de l'Angleterre, de la Grande-Bretagne même, plus que de l'Angleterre, la Grande-Bretagne, avec des choses pas forcément fréquentables. Une chose pas forcément fréquentable, mais de haute qualité. Et toi, Jordan ?
0: Eh bien, moi, nous irons aux Pays-Bas et puis également en Angleterre, oui. Et puis, eh bien, à Montréal avec BB Club, puisque, comme je vous l'ai dit, comme Ra vient de le dire, c'est un groupe québécois. On commence cette émission avec Weird Nightmare chez Sub Pop.
1: Et oui, et donc on reste au Canada et on va direction Toronto pour découvrir le deuxième album d'Alex Atkins, donc sous le nom de Weird Nightmare. Alex Atkins, vous le savez sûrement, c'est le leader du groupe punk, hardcore, j'ai envie de dire, vraiment rentre dedans,
0: ouais.
1: En tout cas bien rentre dedans, mais aussi chez Sub Pop Records, mais cette fois-ci c'est quand même beaucoup plus calme dans le son. C'est très indie, très power pop. Moi, je trouve qu'il y a un côté presque grunge à des moments, mais il y a aussi un côté qui m'a rappelé les Clash, le Clash avec Joe Strummer au chant, la façon dont la batterie est posée, la façon dont le chant est posé, et principalement sur le morceau que je vous propose de découvrir maintenant, qui s'intitule.
0: Never in style.
1: Ah, c'est celui-là. Bah, j'ai pas mis le bon.
0: Eh bah, bravo, encore un champion. L'album s'appelle Hoopla.
2: Pendant qu'il recale le titre, moi, ça m'a fait penser à Red Cross. Je vous invite à écouter ce vieux groupe.
0: Que tu disais. Weird Nightmare.
2: C'est bon,
1: c'est le bon. Allez.

0: Rio Volta chez Irascible, que l'on salue évidemment.
1: Et ouais, et Irascible à la distribution, et c'est sorti chez No Signal Music. C'est un label, il est Rio Volta, il est originaire de Zurich, c'est son quatrième album, il s'appelle Technophobia.
0: Super.
1: Et c'est sorti il y a un an tout juste, c'était le 23 mai, donc on va dire que c'est quasiment il y a un an, hein. On va pas trop jouer sur les dates. Mais,
0: Parce que c'est plus de nouveauté si ça, plus d'un an.
1: Oui, c'est plus de nouveauté.
0: Voilà.
1: Voilà. C'est plus un
0: Donc
1: nouveau
0: là,
1: talent
0: va,
1: au
0: encore.
1: Niveau de la SACEM. En tout cas, c'est plus un nouveau talent. Par contre, au niveau de la SUSA, on verra, je sais pas. Moi, ce qui m'a plu,

0: cet album, il m'a plu du début jusqu'à la fin. C'est vraiment un concept album sur la technophobie, puisque l'album s'appelle Technophobia. Et la prod m'a vachement intéressé, la musique, et puis en cherchant un peu, je me suis dit, bah oui, il y a quelque chose qui me taraudait comme ça, qui me revenait en tête. Et à l'enregistrement, à la composition et à la prod, c'est Domi Chansorn.
1: Domi, salut Domi.
0: Domi qu'on connaît bien ici, oui, à la Casbah, puisque il avait aussi coproduit un disque avec Faï Baba qu'on a sorti
1: aussi sur ce disque, hein,
0: qu'on a sorti il y a 10 ans, ouais, aussi pile poil, Sad and Horny, excellent disque de Faï Baba,
1: bon, et qui
0: de
1: va Domi ressortir Chansorn, d'ailleurs, hein,
0: ouais, qui a été réédité en digital, mais qui va ressortir aussi,
1: oui,
0: en vinyle.
1: Version vinyle.
0: Après,
1: avec,
0: si vraiment vous en voulez, vous pouvez nous écrire. Il nous en reste, ouais, quelques carton,
2: quelques wagons.
1: Domi Chansorn, dont on parle souvent dans cette émission, parce qu'en fait, il a beaucoup de projets. Domi, c'est un très très bon batteur, un super musicien, et c'est pas la première fois dont on parle, qu'on parle de lui, en fait.
0: C'est un
1: dans
0: très
1: cette
0: bon producteur
1: émission,
0: aussi.
1: Il est dans beaucoup de projets, ouais.
0: Et là, on a, avec Rio Volta, moi, je trouve qu'on avait cette ambiance. Tu parlais d'Alan Vega en off tout,
1: ouais,
0: à l'heure.
1: Vrai.
0: Moi, ça m'a fait penser à du Timber Timbre aussi. Et bon, sur ce morceau Carol Again, mais il y a vraiment d'autres ambiances, d'autres morceaux. Et c'est un album concept, quoi. C'est du début jusqu'à la fin. C'est difficile de sortir un single comme ça. Il y a pas de single. T'écoutes l'album ou t'écoutes rien, quoi.
2: Et d'habitude, tu m'as même, t'as même pas dit ce que je t'ai dit en off aussi. Outre Alan Vega,
0: tu dis beaucoup de choses.
2: Ben oui. Je t'ai parlé de,
0: t'es le roi du name dropping.
2: Je t'ai parlé de Jean-Louis Murat, mais je trouve que ça ressemble à ce qu'avait fait Murat avec Elysian Fields. Il y a ce côté un peu claustrophobe,
1: un côté planant,
2: moite,
1: oui,
2: planant, qui est vraiment super, ouais, à creuser. Donc merci,
1: super, ouais,
2: voilà,
1: une année, très belle découverte,
2: une année de retard, mais ça valait le coup.
0: Mieux vaut tard que jamais, tu sais.
1: My Precious Bunny.
2: Originaire de l'île de Man et membre du duo Dream Poppe Penelope Isles, Lily Walter vient de sortir chez Bella Union son premier album solo.
1: Elle a des cheveux en pâte.
2: A Moment in My Eyes. Elle en a même dans les yeux. Ouais. Avec, pour alias, effectivement, My Precious Bunny. Beaucoup plus énergique que ce qu'elle fait avec son duo. Lily et son lapinou évoluent dans un périmètre musical allant du collectif britannique Electro Lane, basé à Brighton, comme Lily Walter, des aux sauvageonnes américaines type Liz Phair ou Juliana Hatfield, un disque parfait pour la collection printemps-été 2026. Je suis sûr que, Jordan, tu vas adorer. Écoutons Trying, But I'm Dying, My Precious Bunny.
1: J'adore déjà la pochette.

0: My Precious Bunny, super morceau, Trying But I'm Dying.
1: Tout l'album
0: bravo,
1: est bon.
0: Bravo, bravo. Très belle découverte.
1: C'est elle qu'il faut remercier.
0: Oui. Bah oui.
2: Tu veux dire que t'as
0: merci,
2: pas fait comment,
0: non, merci non. Lily et ton bunny.
1: Lily Walter. Yeah.
0: Lily, ouais, super. On va enchaîner avec un quintet originaire de Brooklyn dont on a déjà pas mal parlé dans cette émission et surtout l'année dernière quand est sorti leur premier album. Ça fait à peu près un an. TVOD avait sorti ce disque qu'on a beaucoup aimé ici, Party Time. C'est vraiment, je crois qu'on l'avait mis en vedette d'ailleurs. Hein. C'était vraiment hyper chouette. Ils ressortent un deuxième album là un an après. On va écouter, l'album s'appelle The Farm, il sortira au mois d'octobre et il va sortir sur le label montréalais Motland Records et sur un autre label, non, le nom m'a échappé, pardon, je vous le dirai peut-être après. Le morceau qu'on va écouter s'appelle Rerun et je suis très contente qu'il revienne, TVOD, j'aime beaucoup ce groupe.

0: On retrouve Bruno dans notre émission Rock à la Casbah. Salut Bruno.
1: Salut à tous.
0: On va pouvoir découvrir une nouveauté, mais commençons d'abord par une réédition. Ça sort chez Supérieur via Duc.
1: Tout à fait. Enfin, le premier album de Flipper, le groupe légendaire de San Francisco, entre noise, punk rock, côté très arty. L'album s'appelle Generic Flipper, pochette que tout le monde a remarqué, cette pochette jaune avec un genre de piranha complètement naïf dessus. On va écouter, alors, il y a un morceau que j'adore qui s'appelle Sex Bomb Baby, qui est absolument une apocalyptique, mais qui dure assez longtemps. Pour changer un peu, on va écouter le morceau Ever, qui est le premier morceau de l'album, qui est vraiment très bien. Donc c'était San Francisco, on est au début des années 80, c'est vraiment un groupe qui a été absolument fondamental pour plein de gens. Donc c'est la réédition du tout premier album de Flipper, qui s'appelle Generic Flipper, on écoute Ever.

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0: Et après ce morceau de Flipper, on va découvrir une nouveauté d'un groupe que j'aime beaucoup, les Cutworms.
1: Complètement, les New Yorkais. Donc Cutworms, en fait, c'est le pseudo de Max Clark, un New Yorkais. Et donc Cutworms, c'est son projet depuis maintenant 4 ou 5 albums, je sais plus exactement. C'est un petit génie de la power pop et de la balade. Il a vraiment, il me fait un peu penser à un Greg Cartwright à certains moments, avec un côté un peu Richman et puis des ambiances assez, voilà, non, c'est vraiment magnifique au niveau mélodique. Donc cet album qui s'appelle Transmitter, ça sort chez Jack Jaguar. On va écouter le morceau Long Weekend, qui était un des deux premiers singles qui avait été extrait. Donc c'est le nouvel album de Cutworms.

0: Merci Bruno. Merci. C'était donc Cutworms avec Long Weekend.
1: On se demandait si Flipper avait vraiment accordé leurs instruments.
0: Non, vraiment pas.
2: Non, c'était pas leur plus gros problème. À l'époque, non, mais je pense qu'ils s'en foutaient.
1: Ouais. Bon,
2: après Flipper, on va passer à Baby Fock.
1: Oh là là, alors ça, celle-là, je ne l'ai pas vue venir. Mm. Et Julien n'est pas là. Merci de prendre cette place. Vous êtes toujours à l'écoute de Rock à la Casbah, mission 928. Et effectivement, il est temps de passer au disque vedette de cette émission consacrée au BB Club. Alors, est-ce que tu sais pourquoi ce groupe s'appelle BB Club?
2: Pas du tout.
1: C'est trop mignon. En fait, c'est un couple duo, ce groupe. Donc, ils sont originaires de Montréal. Et ils ont des enfants. Et leur nom leur est venu comme ça un jour où ils étaient en famille, en fait, et où c'était un joyeux bazar. Et Bibi, à Bibi, ça veut dire chérie en arabe, et c'est elle qui s'est dit ça serait, en fait on est un club de chérie quoi, BB Club, voilà. C'est une petite anecdote mignonne. En tout cas, leur groupe existe depuis quelques années et c'est leur troisième album. Amaro, je m'étais jamais arrêtée en fait sur un de leurs albums, et honnêtement je languis d'aller écouter parce que je n'ai pas eu le temps, avec nos vies bien remplies, et bien je n'ai pas eu le temps d'aller faire le tour de leur discothèque de leur discographie, pardon, parce qu'ils doivent avoir une belle discothèque aussi, mais là il est question de leur discographie. On va écouter donc deux titres extraits de Amaro, le titre éponyme extrait de cet album qui est sorti chez Secret City. Alors eux, ils se définissent comme de la living room party music. Moi je dirais qu'ils sont bien plus que ça. Alors effectivement, c'est de la musique en partie pour faire la fête, mais pas uniquement. Il y a de l'EBM, il y a du kraut là-dedans, et j'aime vraiment vraiment beaucoup. Je crois que je suis pas la seule, hein, vous partagez tout à fait cet amour avec moi. Ils sont originaires donc du Québec, comme je vous le disais, de Montréal. Je vous propose d'écouter tout de suite Amaro, et ce sera suivi d'un morceau qui s'appelle George Sand, BB Club.

0: BB Club dans Excellent. Rock à la Casbah et le morceau George Sand extrait de leur album Amaro, donc qui est sorti au mois de février dernier sur le label Secret City Records, et c'est notre disque vedette. Donc on écoutera un dernier morceau en fin d'émission.
1: Déjà un groupe qui intitule une chanson George Sand, ouais. c'est un 18 sur 20 ça au bac de français.
0: Bah ouais, non mais c'est vraiment un très très chouette duo à suivre de très près. On enchaîne avec ta chronique, Bingo. Attention.

0: incredible.
1: Le 13e et nouvel album du groupe anglais The Coral est sorti le 21 mai. Il se nomme 388 en référence à l'enregistreur à bande Tascam du même calibre utilisé pour ce disque. Oui, le combo des environs de Liverpool, pour être plus précis, c'est la bourgade Doyle Lake. Et depuis une trentaine d'années, toujours attaché à l'analogique, cela s'entend d'ailleurs sur toutes ses productions qui auraient pu naître entre 1966 et 1972. Malgré les changements de line-up au fil des ans, les frères Skelly, James et Ian marient toujours snobisme esthétique et qualité musicale. Sur cette nouvelle galette, nous saluerons l'audacieux parti pris de proposer des titres très solaires qui rendent hommage au steady rock, au reggae, un peu à la soul et aussi au doo-wop. Raph devrait adorer ce disque. En extrait, voici le titre le plus sensuel de cet album, Sad Girl, The Coral.

0: Sad Girl The Coral, je vous avais annoncé un titre sensuel, c'est le titre le plus calme de cet album. Suave, effectivement. À des moments, on croirait les Specials. Séparer l'artiste de l'homme quand celui-ci est infréquentable, en continuant d'écouter sa musique, est-ce facile? C'est pas le sujet du bac de philo.
1: On ne pratique pas ici.
0: Dans le cas de Patrick Bruel, aucun problème puisque sa musique est elle-même infréquentable. Dans le cas de l'ex-chanteur des Smiths, c'est beaucoup plus difficile. Make Up Is a Lie, 14e album solo de Morrissey, est une réussite inespérée. Pour nous séduire, chansons pop cabotines, torch songs volubiles, ballades à pleurer. Cependant, le revers de la médaille est rude. On était habitué à ses propos nauséabonds et provocateurs dans les interviews. Le Moz, c'est un peu Michel Sardou et Johnny Rotten réunis en un seul homme, désormais adepte de salle de sport. Ouais, on l'a connu plutôt crevette. Maintenant, on dirait un mascu 2.0. Mais sur ce disque, il flirte salement avec le complotisme crypto-extrémiste. Une chanson s'appelle Notre-Dame et lui seul sait qui a brûlé le monument.
1: Pourquoi on parle de lui ?
0: Je cite, Notre-Dame, on sait qui a tenté de te tuer. Nous ne nous tairons pas avant les enquêtes. Bon, voilà. C'est d'autant plus dommageable que la chanson est mélodiquement belle. On laissera donc de côté ce titre pour nous délecter des 11 autres, musicalement incarnés et portés par une voix en or. Exemple dès maintenant avec le titre d'ouverture qui s'appelle You're Right, It's Time, Morrissey.

0: Arrête-moi ça.
1: Un mythe a été brisé.
0: Ah bah là, ouais, non, je savais pas que c'était une ordure.
1: Ah bah non, ouais, non, bah non, mais tu vois. Oui, oui, oui. Mais il a fait pire que Notre-Dame.
0: Bon, mais allez.
1: Grand artiste.
0: Adieu Morrissey.
1: Comme Michael Jackson.
0: Ouais, mais non, mais on ne dissocie pas l'artiste de la bite ou c'est ce qui traîne en ce moment à propos de Patrick Bruel, c'est assez drôle. Si vous écoutez Radio Nova, on passe au dernier morceau de, enfin, l'avant-dernier morceau de cette émission avec Panic Shack, mais Cupin Up. Punk anglaise qui en fait sortent un morceau comme ça. Alors bon, j'imagine qu'il y a quand même un deuxième album qui va sortir parce que leur premier album est sorti il y a de ça à peu près un an. Ce morceau qu'on va écouter s'appelle Green and Buried et en fait c'est un titre qui aurait dû apparaître sur le premier album et qu'elle se traîne depuis hyper longtemps, qui a vécu plein de vies comme l'ont parfois des titres en live, en studio, bon bref, et jusqu'à ce qu'elle rencontre Ross Horton, qui est producteur en fait et qui a travaillé notamment avec les Arctic Monkeys, Amy Lund, The Sniffers ou encore Yard Act, et lui en a fait quelque chose en fait qui leur a convenu, donc elles ont décidé de le sortir. Donc on va l'écouter tout de suite et c'est aussi un morceau qui permet d'annoncer pour elle une tournée aux États-Unis, en tout cas en Amérique du Nord, et elles vont jouer, alors ça vaut ce que ça vaut, elles vont jouer avec les Sex Pistols en Angleterre.
1: Ah ben dis donc, bravo là.
0: Ouais, hein.
1: Mais bon, il y a pas Johnny Rotten.
0: C'est très fréquentable ouais, de nos jours. Et elles iront également tourner en Europe un peu plus tard. On écoute les Panic Shack, ça sort chez Brace Yourself Records et le morceau c'est Green and Buried.

0: Eh ben moi, j'ai préféré à Morissette, tu vois.
1: Ah bah...
0: C'était plus ma cam.
1: Il n'y avait pas de mal, hein.
2: Il y a une chanson, bon, des Smiths qui s'appelle Panic.
1: Ah oui.
2: Donc, bel enchaînement quand
0: ouais,
2: on
0: peut
2: faut le dire pour les esthètes.
1: Panic Shack, donc, et le morceau Green and Barrett. J'espère qu'elles vont bientôt sortir leur nouvel album.
2: C'est très bien, ça.
1: On arrive à la fin de cette émission Rock à la Casbah 928. Je dois vous dire que vous pouvez la retrouver en podcast sur notre site casbah-records.com. Il n'y a pas grand chose aussi. Il y a quelque chose.
2: En préparation, il y a quelque chose de très très gros, une interview de Tropical Foxstorm en version originale et en version française. Donc ça va me prendre un petit peu de temps. Ouais, c'est l'ami Eric Fournier, Eric F, pardon, qui nous a fait ça.
0: Pour la traduction.
2: Toi, t'as mieux à faire la semaine prochaine. Tu vas faire du vélo pendant une semaine. Tu vas faire la traversée de la Drôme. On peut le dire. On va saluer. On a quand même Jalabert qui est dans notre émission.
0: J'espère que tu passeras ce morceau des vents passe.
1: La semaine prochaine. On verra ça la semaine prochaine. En tout cas, cette émission est réalisée en direct et enregistrée depuis le studio de Radio Méga à Valence dans la Drôme. On est rediffusé sur pléthore de radio associative ou web radio de France, de Navarre et même du monde entier. On les salue, on les remercie et on se quitte avec un dernier extrait du disque vedette de cette émission consacré au BB Club. Leur album, c'est Amaro. On se quitte avec le morceau Washing Machine. C'est sorti chez Secret City Records.
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